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1: Mackenna and Factor, rappelez-moi au labo dès que vous avez ce message. J'ai de nouvelles informations sur le famous future time travel qui pourrait vous aider avec votre recherche.

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0: l'as gagné, ce gars?
1: Non.
0: Qui ça l'a gagné, ce gars?
1: Bah, c'est misogyné. Depuis qu'on n'était pas là.
0: Mais alors, la réunion?
1: Ça nous a fait content. On ne peut pas gagner tout le temps.

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0: Il y a beaucoup de blancs qui cherchent le blanc. Justement, mais ça n'empêche que... Tu sais toutes les femmes qui sont mariées là-bas, à gauche et à droite.
1: Mais qu'est-ce que cela a à faire avec moi?
0: Ils voulaient chercher des mecs ou quoi, mais c'est parce que les mecs les ont cherchés.
1: Je ne vois pas où on va.
0: Tu t'appelles quoi?
1: Je m'appelle Charles.

0: il y a beaucoup de... Je sais qu'à Agen, il y a des blacks qui draguent beaucoup.
1: Et les blacks, ils ne draguent pas.
0: Ah, Claire, pourquoi t'es pas engagé alors, voilà.
1: Je sais ça.
0: Parce que tu m'intéresses, j'aimerais savoir quoi.
1: Ah, d'accord.
0: Tu t'appelles?
1: Je m'appelle Charles.

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1: Ça c'était carrément violent. Hey, Jules, t'as géré de ouf. Merci au Dog Rio. C'était trop violent. On dirait le personnage principal de mon propre
2: film. Hey, t'es ma comment je chute. Comment je parle. Comment je scratte.
1: Qui a fait ça? Hey Paul, remets le début s'il te plaît. Pourquoi vous appelez Raw? Faudrait que vous appelez Raw.

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0: ici, t'as juste un petit bois là. Juste, on est vraiment pas loin de l'entrée. Du coup, ici, c'est là, les lampadaires éclairaient pas du tout ici. Ça faisait vraiment une zone noire ici. Fait que t'avais un peu éclairage ici, un peu d'éclairage en bas. Mais là, quand t'arrivais là, t'étais dans le noir, juste à côté de l'entrée. Et du coup, des fois, il y avait 4-5 garçons, 4 enfants comme ça. Voilà quoi. Du coup, tu te mets là, tu vois, t'es dans le noir et puis tu vois un peu qui arrive, qui est là. Si c'est des gens que t'as pas envie de voir, tu t'éloignes discrètement, ils te voient pas. Tu peux déjà être un peu nu sans être trop exposé.
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0: On se connaît depuis 2019. Et on s'est rencontrés autour d'un atelier que j'animais à l'époque où j'étais salarié. Et c'était prendre soin de soi, prendre soin de ses partenaires quand on fait le choix de baiser son capote en 2019.
2: Ça a accroché quasiment dès le moment où on s'est rencontrés, quoi. Et une complicité qui a commencé.
0: Nos premières rencontres, nos premiers dates ensemble, on se calait, ils venaient à la maison, petit pack de bière. On jouait, on discutait, on jouait ensemble, on buvait des bières tout en répondant sur les applis, les sites aux sollicitations. Et puis des fois, il y a quelqu'un qui vient et du coup ça fait un trio. Ou alors je suis chez moi en train de draguer, lui il est au boulot, il est 17h, il y a un mec qui vient à la sortie du boulot pour coucher avec moi et je lui envoie un petit texto, je suis avec un gars, si tu veux passer chez moi.
2: Dès le début qu'on s'est rencontrés, je me suis dit ah mais c'est pas totalement un garçon. Pour moi ça c'était flagrant en fait. Et assez rapidement, elle fait sa transition. C'était un moment de. Vraiment de grande nouveauté pour moi parce que je m'étais jamais imaginé en fait relationner avec une femme trans. Comme moi à la base je suis vraiment branché mec. Donc c'était ça aussi, cet inconnu que je savais pas comment ça allait se passer. Et puis cet étonnement de me dire waouh, mais elle me plaît toujours autant en fait. Et avec ce côté, oui, un peu marrant de moi, j'ai transitionné il y a plus de 20 ans. Et donc elle qui transitionne pendant le confinement. Donc c'est ce truc marrant où souvent, ça lui arrive souvent d'oublier que je suis trans.
0: C'est un mec qui a la quarantaine passée. C'est un garçon très vieux, viril physiquement, très poilu, avec une barbe, tête rasée, chauve. Un mec trans qui a développé une grosse culture PD, quoi. Tout un imaginaire sexuel et porno qui l'a enrichi. Je pourrais dire que c'est un passionné du cul. C'est ce qui m'a beaucoup plu aussi chez lui.
2: Et on avait des fantasmes sexuels très très similaires. On avait vécu des expériences sexuelles très similaires. C'était quelqu'un qui était vraiment... J'allais dire vraiment pédé dans le sens aussi que je pouvais connaître. On avait un peu eu les mêmes lectures.
0: Aussi, on s'est aussi rencontrés autour de stratégies de santé sexuelle communes et du multipartenariat. Ça, c'est clair. Le plaisir d'aller cruiser ou draguer sur les applis. Et du coup, ouais, des moments assez chouettes qui m'ont fait beaucoup de bien dans ma sexualité. C'était la première fois que je vivais une sexualité avec un partenaire régulier et qui se développait, du moins qui prenait des formes très différentes. Et c'était super plaisant, ça.
2: Je me sens vraiment dans une dynamique très égalitaire avec cette personne. Donc j'ai envie de continuer à fréquenter cette personne et j'en tombe amoureux. Comme on dit, c'est l'amour de ma vie actuelle. Pour moi, être avec elle, c'est vraiment essayer de faire cet exercice, de vraiment me mettre à nu en fait avec quelqu'un, arriver à me dire je suis avec quelqu'un avec qui je peux vraiment essayer en fait de me livrer en fait, même si c'est pas toujours facile.
0: Il y n'y a pas que ça dans notre histoire. Il y a aussi une histoire amoureuse et sexuelle et un couple, quoi.
2: Une espèce de compagne de route rencontrée par un pur hasard et on s'accompagne l'un l'autre dans une très grande confiance dans ce qu'on peut partager l'un à l'autre.

0: là, le petit tronc. J'ai longtemps que je suis pas allé. C'est sur cette terre que je m'étais fait sucer par un mec qui avait pris un bonbon à la menthe extrêmement fort, juste avant de me sucer. Et du coup, ça m'avait fait des sensations assez incroyables.
1: Ouais, il y a un peu de trou là.
0: Il y a un trou ici aussi.
1: Ouais.
0: À l'époque on pouvait descendre un peu et voilà, c'est quand même pas très discret. Et sinon il y a le à l'autre bout, et là bon, on voit quelques emballages de capotes, mais voilà, pas grand chose. C'est aussi pour ça que ça, j'ai surpassé, il n'y avait pas trop d'activité, peut-être les mecs restaient dans la balle. Tour qu'on a fait, ou alors quand on lit un peu les commentaires, il y a plein de lieux en fait qui ont été, c'est quasiment dans toute la France quoi, plein de lieux quoi, qui est, les gens témoignent que c'était vivant, et depuis qu'ils ont mis soit des gros rochers devant les parkings, soit qu'ils ont tout rasé, soit voilà.
1: Soit la police qui vient verbaliser pour stationnement ou juste pour intimider
0: les passants. Alors là, qu'il y a encore des clients à la fellation gratuite. Voilà, on voit, il y a, avec la nôtre, ça fait 4 véhicules, donc que des garçons seuls.

0: Moi j'ai commencé en lieu commerciaux, même si j'allais dans les lieux gratos ou 5 euros. Non, je crois que c'était gratos et il y en avait un autre à 5 euros. Et c'était en 2003, quand je vivais à Paris. Ouais. Et la toute première fois que je suis allé dans ces lieux, j'avais un partenaire, un sex friend, et du coup je lui ai dit mais vas-y, sors-moi. Donc j'ai été accompagné la première fois. C'est moi qui l'ai tanné pour qu'il m'emmène. Je lui ai dit oh, tu sais, je suis blasé d'aller là-bas et tout. S'il te plaît, oui, j'ai. Bon, ok. Ok, tu veux? Allez, je t'emmène. Et on arrive dans la backroom en bas. On s'est pas arrêté boire un verre à l'étage, hein. On est allé dans la backroom, mais là, ça a été. C'était fou, quoi. C'était fou. J'avais mille fois imaginé, mais jamais pu me représenter ce que c'était, ce mélange des odeurs, des cordes, tout ça. Puis cette sexualité-là, quoi. Enfin, je. Et puis c'était à Paris, il y avait quand même une population plutôt jeune par rapport à certains lieux qu'on. Et du coup là il y avait deux neuskis qui étaient en train de se prendre un skin. C'était fou quoi. C'était, tu vois, 2003, beaucoup de crânes rasés dans le milieu. Une esthétique très. C'était ouf quoi. Qui baisait sans capote en 2003, t'imagines. J'étais là, voilà. C'était tellement d'interdits en même temps, tellement de trucs que je voyais. C'était fou quoi. Un niveau d'adrénaline de fou, quoi. Enfin, il y avait tout plein de flux qui se mélangeaient en moi, de peur, d'interdit, de tout ça, enfin. Puis mon sex-friend était très beau aussi. 1m90, il boitait un peu, tu sais, il avait un petit problème à la hanche. Très fin, tout dégingandé. Pour moi, la sexualité est beaucoup plus simple là-dedans que. Bon, il n'y avait pas Grindr, il n'y avait pas tout ça. Il y avait MSN. Et c'était vraiment beaucoup plus simple. Donc après, c'est ça qui m'a emmené. C'était le désir de rencontrer des garçons. C'était ça. Et puis le fait que j'étais pas du tout à l'aise avec la drague, la séduction, tout ça. Donc du coup, là, au moins, j'accédais à ma sexualité. Ma sexualité pour laquelle je m'étais battu d'avoir. De pouvoir vivre quoi. Je pars de loin dans la sexualité, hein. J'ai vraiment. J'ai pas été élevé par une famille catho, mais ça y ressemble en version athée quoi. Donc ce rapport au corps, il était pas simple à acquérir quoi. À m'autoriser quoi. Donc c'est. Ouais, je me souviens que de bribes quoi, de couleurs, de trucs, de. Puis la tête de ces deux gars et le troisième quand il relève la tête comme ça. Qui était beau comme des cœurs. Alors, si je dis pas de bêtises, cette table, elle était derrière toi. Elle était de l'autre côté, là où il y a les ronds, c'est le truc. Elle était de ce côté-là. Et sur cette table, j'ai fait j'ai réalisé un de mes fantasmes. Et c'était. Je suis arrivé vers 11h le soir. Et j'étais en short de sport, sans culotte, rien. Juste avec une veste zippée. Et du coup, je suis arrivé, je suis passé devant le petit bois là, j'ai croisé quelques regards, je suis monté en haut là, des fois il y a des gens qui attendent, je suis redescendu, donc il y a du monde qui commençait à bouger, qui a rebougé à chaque fois qu'il y a quelqu'un qui rentre. Souvent il y a des mouvements à nouveau quoi, surtout quand t'as moins de 40 ans quoi. Et du coup, je suis venu. Je me suis mise à plat ventre sur la table comme ça, j'ai baissé mon short et j'ai attendu quoi. Et voilà, et c'était la première fois vraiment que je me mettais à dispo comme ça, dans l'inconnu, voilà, avec du monde autour. Et c'était un de mes fantasmes, et voilà. Parce que ce que moi je venais chercher dans des zones comme ça, c'est plutôt de réaliser certains de mes fantasmes, comme l'exhib ou pas mal de choses, et notamment. Notamment ça, une mise à dispo, ça a été moi. Voilà, j'avais le cœur, il me décollait la cage thoracique de la tête, ça avait déjà. J'étais. Voilà. Et je me dis pas la suite.
1: Et toi, non ?
2: J'avais 15 ans et j'avais repéré qu'il y avait un lieu de drague, en fait, dans un parc, pas trop loin de chez moi. C'était une espèce de grotte artificielle. près d'un mini lac, et j'avais remarqué il y avait des préservatifs, des mouchoirs par terre. Et j'y pensais, et du coup j'ai attendu qu'on me retire mon appareil dentaire. Et j'y suis allé un soir, quand mes parents étaient partis en week-end, j'y suis allé, parce que c'était ce truc de... Ce désir en fait, ce désir d'approcher des garçons, de coucher avec des garçons, et ce truc d'être, d'avoir cette peur et cette excitation, ce truc de se sentir en feu en fait, mais d'être terrorisé, surtout que j'avais pas mis mes lunettes alors que je suis myope, et du coup je voyais pas spécialement. Donc tu vois, le mec s'approche et puis tu dis « Ah ben, j'ai pas du tout envie qu'il m'approche en fait. » Je me souviens, je vais un peu dans la grotte, tout ça, il y a un mec qui m'aborde. C'était un jeune, il m'avait dit qu'il avait 21 ans après. Et donc il me demande « Qu'est-ce qui m'intéresse ?» Je lui dis « Ah, j'ai jamais sucé de mec. » Et du coup, on est allé dans un coin du parc, tout ça. Je sais pas si c'est du courage, c'est un peu ce truc où tu te dis mais j'ai ce désir en moi et donc j'y vais. Même si ça s'est pas toujours très bien passé, même si a posteriori, des années après, je me dis mais je sais pas comment en fait j'étais vu par ces gars, parce que je me dis j'avais l'air du coup très, très jeune en fait. Tu vois, je sais pas quel était le désir en fait des garçons pour moi. Il y en a certains avec qui j'ai pu discuter, il y en a deux, trois qui j'ai pu dire que j'étais trans. Tout doit dire, il y avait que ça, j'avais très envie en fait, très envie de garçon. Je voyais pas d'autre alternative de toute manière. J'étais trans au lycée, collège-lycée, j'avais pas spécialement d'amis. J'avais tenté de me rapprocher de l'assaut LGBT local, mais ils savaient pas quoi faire en fait. Qu'est-ce que tu fais d'un ado trans et gay à la fin des années 90 Donc j'étais beaucoup resté dans mon coin, et surtout que pour les médecins, on disait « Ah ben les hommes trans, c'est extrêmement rare », ils disaient « une personne sur 100 000 », et moi j'étais là « Ah ben dans la ville dans laquelle j'habite, il y a 100 000 personnes, donc du coup je suis seul en fait ». Pour les lieux en extérieur qui sont un peu agréables, ouais, ce sentiment de liberté, de plaisir en fait, de faire l'amour dans la nature, surtout s'il y a du soleil, et encore plus si on est totalement nu, quoi. C'est vraiment comme si on était vraiment perdu dans la nature sauvage, seul au monde, avec juste quelques personnes autour, aussi dans une optique de sexe ou libertine potentielle. Ouais, je trouve ça assez fou, ouais, ce truc de pouvoir faire l'amour en pleine nature, sentir le soleil. Et du coup pouvoir faire des fois pouvoir crier, ou du coup des fois devoir se taire ou pouvoir faire des trucs duros sans se soucier de rien quoi.
0: Et du coup en fait tu t'arrêtes, tu regardes ce qu'il y a, tu te promènes, il y a quand même ce truc, voilà. Pourquoi aller se promener avec les hétéros au bord de l'eau alors que tu peux te promener dans une belle forêt avec des garçons et des gens qui ont cette culture de sexe et culture PD, quoi. Donc on va tout le temps à la plage naturiste parce que c'est moins violent visuellement,

0: Voilà, normalement on marche ici un petit kilomètre et on tombe, voilà. Et là, en fait, il y a des fils partout, tu vois.
1: Ma pratique du cruising était vraiment liée au fait d'être en couple. Et c'est vraiment quand on s'est rencontrés que très rapidement on est allé ensemble en sauna en particulier et puis en plage natte et sur les aires de repos.
2: Donc comme ici, ça repousse.
3: Oui, oui. Hein ?
2: C'est pas pour chasser les PD, c'est vraiment pour trouver la dune.
1: Parce que moi, je trouve que ça me rassure en fait beaucoup plus d'y aller avec une autre personne. Du coup, je me repose beaucoup sur elle quand on est sur les lieux en extérieur pour faire le premier pas. Parce que je me dis, ah, elle connaît mieux les codes. Et puis, à la base, je suis le genre de personne qui fait de l'anxiété sociale. Donc, je vais avoir du mal à aborder les gens, me lancer. Donc, c'est plus facile pour moi de me reposer sur quelqu'un d'autre pour commencer à faire les approches, en fait, sur un lieu de drague. Et ça fait aussi, du coup, si on est deux, c'est-à-dire qu'on peut commencer à être sexuel l'un avec l'autre et ce qui peut amener à ce que d'autres personnes, en fait, se joignent à nous aussi.
0: Et là, il y avait eu un gars, là, qui était venu. C'est le parking.
1: La première fois, on était rentrés ensemble, en fait, dans le lieu, dans la mini forêt. Et en effet, je crois pas qu'on avait couché avec des mecs.
0: Non, non.
1: C'est ce truc où des fois, en fait, en effet, on est ensemble et on commence du sexe ensemble et ça attire un des mecs. Et des fois, on commence du sexe ensemble et il n'y a absolument rien qui se passe.
0: Bah là, il y avait un gars qui était venu, mais on n'avait rien fait avec lui.
1: Non. Ouais, ça
0: ne nous plaisait pas.
1: Ouais.
0: Donc il y a eu ça quand même assez vite. Après il y a eu le confinement, là c'était mort. Puis après, sortie de confinement, je crois qu'on est allé à la plage ensemble, qu'on a fait...
1: On était allé en sauna ensemble à une époque où on s'était dit il faut pas qu'on couche ensemble.
0: Oh, oui.
1: Et du coup c'était le truc où on s'était dit mais est-ce que c'est crédible en fait d'aller au sauna ensemble en se disant qu'on va pas coucher ensemble.

0: tu croises toujours des gens qui vont, des gens qui repartent. Comme ça, on se croise. Alors, du coup, on est quand même sur des sur une échelle d'âge assez élevée. Hein. Très régulièrement, tu avais, enfin, pas à chaque fois, hein. Tu auras des gens de la trentaine. Au début, il y avait quelques couples hétéros aussi, normalement au début là-bas. Donc là, ça correspond à ici. Et puis plus tu avances, plus c'est gay. Donc il n'y a plus du tout de mixité de genre. Sauf quand je viens. Et du coup, après, il y avait quand même pas mal de gens, la trentaine, la quarantaine. Mais sinon, on est sur au moins la moitié qui ont plus de 50 ans. Et un bon quart qui a plus de 60 ans.
1: Bonjour.
0: Bonjour.
2: J'aime beaucoup en fait voir l'un et l'autre sexuel avec d'autres personnes, nous-mêmes nous montrer à d'autres. Donc, ça a été, on a eu une période où on est allé à plusieurs endroits comme ça, ou sur les plages Nat.
0: Avec Dib à Kerema là qu'on a fait. Ouais, nous on fait l'amour en exhib. On était dans des dunes là qui sont assez. Assez folle, c'est un endroit avec une belle richesse ornithologique. Et du coup, on était posé, il n'y avait pas grand monde ce jour-là, parce qu'on arrive souvent tard, parce qu'on n'aime pas trop le soleil, le gros cagnard. Bon, on se caresse tout le temps hein, quand on est à poil, même quand on est habillé. Il y a un mec qui vient, qui passe un peu, et du coup, il nous dit non, j'ai pas envie de. Du moins par geste, hein. Non, j'ai pas envie de participer. Et du coup on a fait l'amour, c'était trop bon quoi. Et le mec restait et d'être regardé comme ça, d'être offert à quelqu'un qu'on connaît pas et qui était plutôt plaisant, hein, en plus. Donc, du coup c'était super super excitant et je crois que j'avais jamais fait ça avant. Hein. Genre, avec que des personnes qui me plaisent et le public et la personne avec qui je fais l'amour et puis cette connivence de couple mais de partenaire amoureux et voilà et le mec en partant nous avait fait un petit pouce en l'air comme ça avec un grand sourire et tout une fois j'avais joui quoi que j'avais hurlé même. Et du coup, le mec avait fait un petit pouce comme ça, super et tout. Enfin, vraiment, c'est une très belle relation sexuelle aussi, cet exhibe, ce truc-là, quoi.
2: Je pense que souvent, ça se voit, en fait, qu'on est attaché l'un à l'autre. Et qu'il y a beaucoup de gens, je pense, à qui ça plaît, en fait, de voir dans des lieux de sexe, en fait, des choses qui peuvent être vraiment de l'ordre de l'amour et de la douceur et de la complicité. Quelque chose de moins désincarné que ce qu'ils peuvent voir à d'autres moments, quoi.
0: J'ai fait une transition donc de pédale à transmeuf et du coup je me considère toujours comme pédale, j'ai toujours une sexualité pédée, ma sexualité elle a pas changé, bien que quand même un petit peu, mais par contre voilà, je suis plus du tout considéré par la plupart des gens comme pédé quoi.
2: Avant, sans transition, il y avait ce côté très confortable de « je vais en sauna, je fais déjà partie du coup de ce monde sexuel gay là. C'est, je suis déjà avec quelqu'un, je suis déjà avec un garçon et on va en inviter d'autres en fait à nous joindre. » Ça, je trouvais que ça, en y repensant, je me dis « ah, ça m'aidait à me fondre dans la masse » ou pareil, j'étais pas juste un mec trans, j'étais mec trans déjà avec quelqu'un.
0: Il y a quand même une vision qui est partagée entre lui et moi, qui est la sexualité comme culture, quoi. Quand je dis une culture PD ou PD, c'est des pratiques sexuelles, des dynamiques sexuelles quand même, quoi. Je peine à imaginer une culture PD sans cette sexualité, quoi. Sans, j'ai besoin de défendre l'idée que la culture PD est une culture sexuelle, quoi. Avec des actes sexuels, des pratiques sexuelles et des techniques sexuelles. Et du coup, si je défends ça, c'est que être PD, c'est une identité et puis des pratiques, bah, moi, je vais me faire complètement effacer de ça et je pourrai plus défendre le fait que j'ai légitimité à continuer à dire à des garçons PD que je les désire et que si ça le fait, bah, on pourrait coucher ensemble et avoir du sexe ensemble. Or, si ça devient qu'une identité de garçon qui kiffe des garçons, et ben moi je m'identifie plus comme garçon, je m'identifie comme pédale, comme pédé, comme pédale hormonée. Et mais du coup, bah, ça me fera, ça m'effacera et voilà.
2: On est retourné en sauna l'été du déconfinement. Et commencer à apparaître ce questionnement sur est-ce qu'elle va être acceptée en sauna gay. Et c'était se demander un peu à quel degré de transition physique, quel degré d'androgynie ou non, de féminité ou non, va être acceptée en fait dans un sauna. Et pour moi, la question se pose moins une fois qu'on est rentré à l'intérieur, mais plus à l'entrée en fait, comment l'employé va réagir. Et il y a juste une fois où dans un sauna à l'entrée à Clermont, le gars nous a dit « Ah, mais vous savez que c'est un jour que c'est réservé aux garçons ?» Je pense que c'était encore à une époque où elle ne se rendait pas compte en fait, qu'elle pouvait être perçue en fait, comme une meuf cis. Et donc, c'était bah, de dire au gars bah, « Oui, nous, ça nous intéresse en fait, ce que vous nous proposez, ce que vous nous dites. Et puis, voilà, je suis trans, tout ça.
0: Plus ça allait, plus mon corps changeait. Et donc, du coup... là, ça a posé des questions sur justement ce. On devenait deux personnes trans et donc du coup, ça créait des enjeux différents que deux PD6 ensemble. Quoi. Un PD stealth, un PD trans qui passe, du moins, et un PD6, quoi.
2: Peut-être aussi que. Avant qu'elle transitionne, donc il y a moi qui étais trans, c'était juste moi qui étais trans, donc j'étais plus l'objet de curiosité. Et du coup, là, on se retrouve à deux. Ouais, ça fait deux... Ouais, ce truc, ouais, deux personnes qui convoquent des curiosités différentes. Ce truc depuis sa transition où t'as vraiment les mecs en fait qui vont venir mater, se poser juste à côté, mater, juste parce qu'ils ont vu une nana seins nus quoi. Il n'y avait pas ça avant, tu vois, quand on allait à la plage, avant qu'elle transitionne, ben voilà, c'était juste les interactions classiques, c'était pas du même ordre, c'était pas la même insistance, ouais, les trucs. Toi, moi, en tant que trans, bon, il y a des mecs, bon, qui pareil, qui me regardent, mais j'ai pas l'impression qu'il y avait ce truc insistant et plus violent, en fait, dans l'attitude, dans le comportement qu'elle peut subir, en fait. La dernière fois qu'on est allé en sauna ensemble, moi, j'ai eu une espèce de blocage, en fait, où je suis rentré dans un mode à me dire. Elle est avec un garçon, mais ce garçon, sans doute, ne doit être pas du tout intéressé par moi. Je vais pas les rejoindre, donc je suis allé m'isoler. Et j'étais pas bien, et puis... et ça m'a bloqué, en fait. Ça, c'était il y a quand, je sais pas, peut-être un an et demi, je saurais pas dire, deux ans, peut-être. J'arrive pas à imaginer, à débloquer un imaginaire autour de comment, en effet, continuer à... aller à deux sur des lieux de drague en extérieur ou en sauna et que ce soit satisfaisant pour nous deux dans le sens à ce que je sois vraiment désiré et le bienvenu au lieu d'être juste la personne qui accompagne la meuf trans et si elle précise ah je suis avec mon mec même si elle dit que je suis trans, ils comprennent pas, ils sont juste genre non mais c'est cool, oui ton mec il peut te baiser aussi pendant que je te baise. Et du coup c'est d'expliquer ben je suis un mec trans et que je suis passif aussi. Pour moi en fait je me dis ah mais là le gars, la manière dont il interagit dans la conversation, il cherche en fait il cherche une meuf de toute manière. Et je pense pas qu'il aura envie de moi, qui ressemble physiquement totalement à un garçon. Et donc je me bloque direct, j'essaye même pas quoi. C'est assez rare ces derniers temps qu'on est relationné avec une troisième personne. Parce que je suis dans l'idée que ah, ça va pas marcher, on va pas trouver, ça va être... Que des mecs hétéros ou vaguement bi et qui vont pas être intéressés par moi aussi.
0: Du coup, de fait, là maintenant, actuellement, on est plus du tout dans cette dynamique de draguer à deux ou de cruiser à deux. Ça nous est arrivé encore de s'arrêter sur une aire, tout ça autour, ou d'aller sur des plages, mais on est plutôt... couple exhibe ou voilà. Bon, après, on s'est. Il n'y a pas si longtemps, on s'est retrouvé avec un garçon dans les dunes, mais c'est pas quelque chose qui est dans les dynamiques d'avant, sur les deux, trois premières années où vraiment on a été. On se disait, bah allez, on va au sauna, ou on va ci, on va ça, ou on drague à deux, ou ah tiens. Il y a un gars avec qui je discute qui serait intéressé de... Voilà. Et donc du coup, bah ouais, ça n'empêche pas d'avoir une belle sexualité à deux, et du moins d'être très épanoui et de prendre énormément plaisir à deux. Voilà quoi. Mais bon, j'ai quand même fait... du moins pour moi, ça a été un petit cap à passer, de me dire bon bah il y a plus ce truc à deux, chose que j'adorais quoi, aller débarquer sur une zone de baise assez horny ou assez timide, et puis d'un coup que le truc monte et qu'on fasse des, qu'on soit un peu au milieu d'un petit gangbang, d'un petit truc comme ça, où c'est foufou de vivre ça avec son amoureux quoi. Et j'aime beaucoup quoi. Mais c'est fou ouais, de vivre ça avec son mec quoi. C'est la première fois que ça m'arrive.
2: Mais ouais, c'est une période de grand questionnement pour moi en effet, parce que c'est vraiment quelque chose qu'on a fait régulièrement en couple. Et c'est ça qui est dommage, c'est pour ça qu'il faut qu'on retourne ensemble sur les lieux de cruising, les saunas. Ben c'est vrai que souvent, on nous a plusieurs fois fait des compliments en fait, en sauna ou autre, sur notre complicité, ce qui se dégage d'entre nous en fait, quand on fait l'amour ensemble et avec d'autres.
0: Les copains, c'est du fake, que c'est pour protéger la dune qu'ils ont tout parqué là ?
2: Non, ben c'est les deux quoi, c'est pour protéger la dune. En effet, et c'est aussi parce que t'as pas d'espace socialement acceptable pour avoir du sexe en public, quoi. Enfin, en public, dans la nature.
0: Mais en fait, c'est beau, ça a bien repoussé. Regarde les petites immortelles qui reprennent leur... Bon, ouais, ça sauve un peu la dune. A priori, le naturisme est toléré, ce qui nous laisse bronzer tout nu et tout nu ici. Mais c'est vraiment a priori la sexualité qu'ils ont virée. À la limite, ça m'irait s'il y avait déjà des plages naturistes autorisées, vraiment, voilà quoi. On pourrait faire un travail. Donc ça pourrait, ce serait quelque chose de franc quoi. Est-ce qu'on a le droit, est-ce qu'on n'a pas le droit, est-ce qu'on peut être nu ou pas, enfin voilà quoi. Après c'est sûr, hein. Moi je reconnais la dune était sillonnée quoi. Mais autant que la partie surfeur à la torche, hein. Les gens ils coupent à travers la dune et à la fin ça fait des sillons qui effrite la dune et tu vois le sable qui s'écoule comme ça, comme tu le vois là. Il y a toujours des belles pédales qui viennent là, hein, des vraies et tout. On en voit depuis tout à l'heure. Et voilà, ça consomme plus.

0: inscrit en fait. Attention, vous, vous arrivez en zone naturiste et voilà quoi, vous pourrez être exposé à des nudités ou des, voilà, des pratiques. Et voilà, mais en fait, non, il n'y a pas du tout cette tolérance-là, c'est chassé, chassé, chassé. Enfin, on a l'impression qu'on part complètement en arrière. Autant il y avait peut-être une tolérance avant, mais là c'est vraiment. C'est tous les lieux se font détruire, chasser, parquer, et même en niveau naturisme.
1: Même au niveau naturisme seul, même à mon petit niveau de quelques années, pareil, c'est les plages naturistes qu'on fréquente quand même très très fréquemment. En fait, on va se baigner que en plage naturiste. Mm-hmm. Et on voit au fur et à mesure. Être de plus en plus rejeté, vraiment au fin fond de la plage, vraiment sur les cailloux.
0: Puis une grande tristesse de voir les lieux désertés, les lieux détruits par les services techniques d'une ville ou d'un département, et puis voir les chiottes automatisées, voir les grillages se poser, les grillages être détruits, les grillages être fermés, les grillages être détruits comme sur la Transbigouden. Enfin voilà, et voilà, tout ça a évolué quoi. Dans un effacement et une disparition. Donc là, on est en haut de la côte et on vient de passer un talus et on est dans une allée couverte toute petite, pas du tout entretenue pour la randonnée, mais en tout cas pour. On voit qu'il y a encore de l'activité, il n'y a pas de branches qui poussent, il n'y a rien. Petite activité, il n'y a plus de capote par terre, peut-être soit les mecs sont devenus propres, soit il n'y a plus beaucoup d'activité. Et voilà, donc là il y a des belles branches sur lesquelles on peut s'appuyer, on est retiré, on n'est pas caché pour autant, c'est-à-dire que tous les mecs qui viennent là viennent voir s'il y a de l'activité, venaient voir s'il y avait de l'activité ici. Et de temps en temps tu tombais sur quelque chose qui se passait et puis des fois avec des garçons qui te plaisaient et des fois des gens qui t'invitent. Donc pareil, ça se fait avec le regard. Tu restes à distance, quand la personne te voit, généralement elle te fait signe de venir ou pas. Ouais. Voilà. Et sinon tu montes avec la personne que t'as circulé un peu et que tu t'es exprimé, que ça s'est exprimé, que vous aviez envie de vous retrouver plus loin, quoi. Voilà. Ici on peut tenir à 5-6, moi le maximum que j'ai fait c'est 4, mais ici. Mais, on est assez proche, généralement. Avec les bogues et tout de châtaigniers, on est. Moi, pour pisser, je mettais des pieds, mes genoux sur les chaussures du mec. Voilà. J'en ai fait beaucoup déjà. Et en fait, alors que sur un territoire, on sait que tout le monde sait que c'est un lieu où les homos se retrouvent, et donc beaucoup tout le monde le sait, enfin personne ne va se promener innocemment là-bas, quoi. Ici, quand ils avaient beaucoup coupé, là, le soleil donnait ici, et du coup j'avais mis ma serviette ici, et j'étais comme à la plage, à poil, en train de bronzer. Les mecs passaient, bon, j'avais levé personne ce jour-là, mais c'était assez excitant aussi.

0: Dans ces lieux-là, bah en fait, on expérimente sexuellement. On se dit ça me plaît pas, ça c'est, j'ai envie de chercher, ça pas, etc.
1: C'était vraiment très très très très varié en fait, les garçons avec qui j'ai pu coucher quoi. Alors que quand je pense un peu au fantasme, le type de garçon idéal, idéaux que j'avais dans la tête, en effet ça ressemblait pas du tout à ça. Au parc c'était vraiment ouais, qu'est-ce qui va se passer sur le moment, et je fais avec les garçons qui sont présents, avec vraiment sans trop de critères d'âge ou de physique. Mais pour moi, ouais, ça a joué. Ça a joué pour me faire rendre compte que vraiment, les hommes, en fait, ont des tas de types de corps très différents. Ah, mais les mecs, en fait, les gens normaux, entre guillemets, ils sont vraiment pas musclés, ils ont vraiment pas le ventre plat. Et du coup, j'ai pas à avoir honte, en fait, à me sentir mal, de pas avoir un ventre plat. D'avoir des poils dans le dos. Même sans rapport sexuel, c'était très décomplexe.

0: moi, les lieux de cruising en extérieur permettent à plus de gens, plus de corporalité, d'avoir accès au sexe. Les applis, en fait, on va sortir de chez soi ou recevoir quelqu'un chez soi. Faut se déplacer, prendre le métro ou la voiture ou aller à pied, traverser la ville, aller chez le mec, etc. Et du coup, ça fait que en fait, les personnes qui fréquentent les applis, bah, du coup, vont être beaucoup plus restrictives.
1: Et l'avantage que je trouve d'aller sur les lieux en réel par rapport aux sites web ou aux applis, c'est que souvent les gens ils sont plus beaux en vrai quoi. Je pense qu'il y a peu de gens qui arrivent à prendre une photo, qui les mettent en valeur. Tiens, on se dit souvent, mais les gars ils envoient une photo de leur tête, mais on dirait des tueurs en série quoi. Puis là, je trouve que la plupart des gens sont pas moches en fait. C'est assez rare les gens que je trouve vraiment laids, vraiment, vraiment moches. Il y a quand même beaucoup de gens qui ont quand même un charme à un moment ou à un autre. Mais ça ressort pas forcément en photo.
0: Quand t'as un mec, la trentaine, qui est là, qui a sa pause de midi, qui passe sur le... sur la zone de drague et du coup qui est assez orni, il fait un tour, il voit s'il y a des gens qui lui plaisent et puis au final bah il se dit le mec 55 ans là, du moins je sais pas quel âge il a, mais un mec qui serait beaucoup plus âgé, qui a 20 ans de plus que lui ou 25 ans de plus que lui et du coup qui est présent et qui lui plaît, et du coup bah au final il l'aurait pas daté sur l'appli, mais au final bah là il est là et puis du coup il a du sexe avec, et du coup je trouve que ça crée des dynamiques d'accès au sexe qui sont complètement différents. Quelqu'un qui est pas à l'aise avec la langue française, quelqu'un qui est pas à l'aise avec l'écrit, quelqu'un qui est du coup sur les sites c'est pas du tout la même chose quoi, c'est pas du tout le même accès quoi, et du coup voilà, et je trouve que en fait justement ces zones de baisse, c'est des zones de socialisation du sexe, dans le sens on partage du sexe quoi. Si t'arrives et que tu fréquentes ce lieu assez régulièrement, bah du coup tu vas partager du sexe avec des gens avec qui tu partages pas forcément du sexe habituellement, et j'ai eu des super plans cul avec des mecs 55-60 ans ou quand j'avais la vingtaine, des gens de 45-50 ans quoi, qui savaient baiser, qui sont respectueux et tout, et j'avais du bien meilleur sexe avec des daddies qu'avec des jeunes quoi, qui en plus étaient souvent moqueurs ou très... Enfin, c'est dur quand on a un corps pas dans les canons de la masculinité, tu vois, et du coup, moi, j'ai été beaucoup plus respecté et bien baisé par des mecs de 45-50 ans à l'époque, quoi. Là où j'ai pu commencer à avoir ma sexualité en exprimant mon genre, ça a été souvent dans des lieux comme ça, et je connais plein de trans meufs qui ont vécu ça, et beaucoup de cross-dressers aussi qui peuvent vivre leur sexualité comme ça, et c'est beaucoup plus facile que d'aller dans le bar LGBT du coin de ta ville, de ta petite ville, et d'arriver sapé, c'est pas évident quoi. Donc c'est des lieux d'expérimentation aussi de toi et de tout ça. Quand il y a des mecs qui veulent... Donc là, on est plutôt à la sortie de l'espace. Et quand il y a des mecs qui veulent vraiment avoir de l'intimité, ils partent sur la partie haute, là, où on n'est plus vraiment sur la zone de drague. Mais on atteint la petite colline avec la forêt. Et il y a des endroits où tu peux te planquer. Voilà. Moi, j'avais repéré deux, trois trous. Mais ce que j'aime, c'est quand il y a du monde autour et que voilà, je viens pas ici pour me faire un plan au pieu avec un mec, quoi. Sinon, de toute façon, on va chez lui ou chez moi quoi. Et ici là je me suis mise en exhibe là où j'ai baisé avec un mec, plein de gars autour. C'était pas mal.
2: Bonjour.
0: Bonjour. Faut les faire durer ces lieux, faut les défendre. Enfin, moi c'est sûr, hein, j'ai rêvé, hein, tu vois, de PD qui se mettent ensemble et qui disent bah non, vous allez pas nous reprendre Crash Gwen, c'est bon, arrêtez de nous chasser, quoi. Je veux dire, ce lieu, il est connu depuis les années 80, a priori. Et du coup, chez personne, il n'y a pas d'habitants, il n'y a pas de... Voilà, on n'est pas dans une zone où il y a une école ou je sais pas quoi, ou n'importe quoi, juste... Puis ça se passe dans le bois, il n'y a personne qui est à poil sur le parking, sauf à 2h du mat, quoi. Ça m'est arrivé, voilà quoi, mais On a toujours été chassés des lieux, mais là, quasiment tous les lieux se font raser, fermer, grillager, bétonner, foutre des gros cailloux à l'entrée des parkings. Donc non, ça fait partie du gros backlash contre tous les trucs LGBTI actuels, quoi. Comment on défend ça? Moi, j'avais rêvé hein, qu'on passe et puis on prenne les contacts des gens et on dit, bah voilà, on va faire une tribune, on va faire un truc, on va présenter un truc à la mairie, on va faire une tribune dans la presse locale et dire, bah voilà, on veut notre espace naturiste, on œuvre collectivement à ce qu'il y ait des bons comportements dans les dunes, qui ne soient pas sur l'exil non consenti auprès des passants du bord de côte et voilà quoi. Évidemment, je rêve de défendre notre patrimoine, quoi. Parce que c'est du patrimoine, tout ça, quoi. Et il est présent dans toute la France. Tu peux te dire que partout où il y a une ville, il y aura des zones de drague autour, quoi. Et là où il y aura des grosses villes, il y aura des... plus et des zones de drague beaucoup plus fréquentées, plus grosses, etc. Et souvent plus anciennes aussi. Partout, partout, partout, partout en France, il y a ces lieux-là, quoi. Donc, il y a un vrai patrimoine. Si tu habites en Creuse, je connais des endroits en

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Merci à Fanny Dujardin, Alice Le Filleul et Marc-Antoine Granier pour leur écoute. Et bien sûr, merci aux deux flamboyantes pédales de ce documentaire pour la joie, la confiance et les moments partagés. Paris, février 2024.

Le blaireau déteste l'eau. 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
1: 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Il est 15h.
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0: Bonjour et bienvenue dans l'univers de la santé mentale, ce monde passionnant et surprenant, miroir de nos peurs et nos méconnaissances. Afin d'en savoir plus sur les hôpitaux et les systèmes de soins psychiatriques, j'ai le plaisir d'accueillir Richard Auxel, directeur du centre hospitalier Gérard Marchand, dédié à la santé mentale et la psychiatrie. Bonjour Richard, comment allez-vous ?
1: Bonjour Michel, très bien et très heureux d'être parmi vous.
0: Lorsque j'ai préparé l'émission et que le sujet serait l'hôpital psychiatrique, les réactions étaient quasiment unanimes, de la peur, de l'angoisse, les réflexions classiques, on y enfermé, on ne sait pas quand on va sortir, on est privé de liberté, ce genre de choses. Alors, bon, je comprends que personne n'a envie d'aller dans des hôpitaux, et tout, mais là, on atteint quand même un degré nettement supérieur, et chez les personnes concernées qui ont des troubles, alors là, c'est une fois sur deux, c'est jamais, jamais, c'est la peur panique, à l'idée même qu'on l'évoque. Alors, qu'est-ce qu'il en est ? C'est mythe, réalité ?
1: C'est une question finalement assez complexe. Il y a quelque chose de l'ordre de la réalité, c'est-à-dire que c'est aussi un lieu où parfois on peut être privé de ses libertés, mais il y a surtout beaucoup de choses de l'ordre du mythe. Vous savez qu'il n'y a que 5% des personnes qui sont suivies par un établissement de santé en psychiatrie qui, dans une année, peuvent connaître un épisode qui peut être d'ailleurs de très courte durée, de soins sans consentement. Donc l'enfermement d'ailleurs n'est pas total et puis il est réévalué. Donc il y a un vrai sujet de stigmatisation de la psychiatrie, et je dirais pas de la santé mentale, de la psychiatrie en France et pas seulement en France.
0: Effectivement. Et en plus, quand dans les rares cas, puisque c'est moins de 5%, où les gens sont vraiment sans consentement et on les met en secteur fermé comme on dit, cette mesure, si je me souviens bien, dure que 48 heures.
1: Alors oui, elle est réévaluée.
0: Voilà, il y a
1: donc elle peut être maintenue.
0: Elle peut être maintenue.
1: Elle peut être maintenue. Voilà.
0: Mais il y a des réévaluations régulières au bout de 48 heures et ensuite. Et
1: très régulièrement, puis il y a le contrôle du juge des libertés. Voilà, ça, c'est une avancée sociétale majeure. Donc c'est une réalité. En même temps, les soins sans consentement, il ne faut pas la nier. Parmi ceux qui sont hospitalisés à l'hôpital psychiatrique, 26% dans la même. Enfin, dans une année, par contre, vont connaître un épisode de réduction de leur liberté. Et c'est évidemment contre leur gré, parce qu'ils connaissent un état d'agitation où ils pourraient, au-delà de s'en prendre à d'autres, ce qui est finalement assez rare, mais surtout, ils pourraient s'en prendre à eux-mêmes. Et donc, on parle d'auto-agressivité, et c'est surtout de les protéger, il s'agit de les protéger d'eux-mêmes, et de réévaluer très souvent, très régulièrement, avec eux et avec l'équipe professionnelle, pluriprofessionnelle, effectivement, ces mesures de restriction.
0: Effectivement. Et je me souviens, quand j'ai parlé à une personne, je dirais, de la privation de liberté, elle m'a dit « Oui, mais je vais rentrer et il faudra, mais si par hasard, pas de chance, on me met sans consentement, en secteur fermé, eh ben, il me faudra un avocat pour pouvoir sortir. Mais je ne connais pas d'avocat, ça va me coûter une blinde. » Qu'est-ce qu'il en est ?
1: Non, ce qu'il en est, c'est qu'effectivement, il y a des avocats, puisque je vous ai parlé du juge des libertés, qui travaille au respect de ces libertés pour ses patients. Et voilà, il les découvre, il les rencontre en amont, souvent d'ailleurs de la séance avec le juge, ou, en amont, pendant le séjour, deux jours, trois jours avant, ou en amont en tout cas de la séance pendant laquelle ils vont rencontrer le juge.
0: Effectivement. Et cette stigmatisation, elle est aussi très sensible, je vois, dans les services d'urgence. Oui. Quand les gens se cassent une jambe, ils n'hésitent pas à aller à un service d'urgence. Par contre, aller dans un service d'urgence psychiatrique, j'ai accompagné plusieurs personnes, et à chaque fois, il était nécessaire de lui rappeler, mais tu sais, il y a 70% des gens qui ne sont pas hospitalisés. Ils repartent, souvent on leur donne en cas de besoin, un médicament qui permet d'apaiser l'angoisse, les ruminations, ce genre de choses. Et voilà. Et en plus, dans ceux qui sont hospitalisés aux urgences, par exemple à Purpan, la plupart restent 1 à 3 jours.
1: C'est vrai.
0: Pour d'évaluation. Et si le pronostic, hélas, ne s'améliore pas ou se dégrade, et là c'est une minorité, la majorité, ceux qui sont hospitalisés dans les unités post-urgentes, là seulement, on trouve une place d'hospitalisation et qui est, dans la grande, grande majorité des cas, avec consentement. C'est-à-dire que les
1: donc
0: gens peuvent
1: soins libres.
0: Soins libres, voilà, ils peuvent sortir quand ils le souhaitent. Bon, c'est vrai que parfois, ils veulent sortir un peu rapidement. Donc l'équipe soignante, comme quelqu'un qui veut sortir alors que c'est même pas cicatrisé, c'est virulent, bah, les médecins, bien sûr, ils disent non, bah, attendez au moins qu'il n'y ait plus d'infection avant de sortir. On fait la même chose en psychiatrie. Mais bon, les peurs, les angoisses prennent trop souvent le dessus.
1: Ça prend le pas, c'est une projection de nos propres peurs, je dirais, de perdre la main sur notre vie. Et finalement, c'est aussi la noblesse de la psychiatrie que d'agir sur quelque chose qui ressort de notre citoyenneté. Et on sait que si on perd une capacité à juger, à analyser, à comprendre, si on a un trouble qui peut toucher la personnalité et la réalité de ce que l'on voit du monde qui nous entoure, ça fait très très peur. Donc ce sont très peu de patients dont on essaie en tout cas de s'occuper le plus intensivement possible sur des périodes les plus courtes possibles. Et donc la restriction des libertés, c'est l'exception. Le principe, et on l'a réécrit et réaffirmé dans notre règlement intérieur, c'est la liberté d'aller et de venir, c'est évidemment la liberté de porter ses propres vêtements, voilà, de faire des choix, de faire des choix au quotidien et dans sa vie. Mais parfois, sur certaines séquences de cette vie, sans accompagnement, c'est tout simplement pas possible.
0: Effectivement. Et en plus, je dirais, lorsqu'on a dans ces phases d'hospitalisation, il est extrêmement important de rappeler qu'il y a tout un système de protection pour éviter que ça se dure. Et aussi un cliché que j'ai très souvent entendu, dit « Oh bah oui, ils veulent remplir les places, alors surtout dans les cliniques privées à tout prix. » C'est vraiment une idée perçue parce qu'il y a un problème d'encombrement, il n'y a pas assez de place. Donc je dirais, je ne connais aucun soignant qui voudrait garder les gens plus longtemps que nécessaire parce qu'en permanence, il y a des délais de 2, 3, 4 semaines avant de pouvoir hospitaliser. Donc ça aussi, c'est un obstacle.
1: Oui, sur les lits, ça dépend de quelle nature de lit. On a une offre importante en Haute-Garonne qui est portée à 75% par le secteur privé. Et à 98% de cette offre, c'est des soins libres. Mais ce ne sera peut-être pas la même famille de pathologies. Il faut être, je pense, assez clair là-dessus. Et c'est très utile de prendre en charge des troubles anxio-dépressifs modérés, parfois un peu plus sévères. Prendre en charge les psychoses, et donc notamment les familles de la schizophrénie, voilà, c'est quelque chose qui est un petit peu encore tabou. Et il faut bien qu'il y ait un offreur de soins qui s'en occupe. Et pour l'essentiel, ben, effectivement, en Haute-Garonne, c'est le CHU pour un secteur, et puis c'est Marchand pour 7 et bientôt 8 secteurs. Je parle de la psychiatrie adulte.
0: Tout à fait. Et mais face à toutes ces difficultés, par exemple, qu'est-ce qu'un centre comme hospitalier, comme Gérard Marchand, offre comme moyen de soins ou organisation?
1: Alors, je dirais qu'il y a les phases de crise dont vous avez parlé, Michel, pour lesquelles on propose des unités d'admission, enfin de l'hospitalisation en unité d'admission, lesquelles, alors chez nous, elles font 20 lits, hein, il y a 2 chambres d'isolement, le recours à l'isolement est de, je dirais, de moins en moins fréquent, et le secteur est fermé. Ce sont 7 lits, hein, le secteur fermé, c'est-à-dire que les patients ont une restriction de liberté. Alors, ils ont évidemment un patio dans lequel ils peuvent se rendre, etc. Et petit à petit, et parfois très rapidement, après évaluation, ils vont être autorisés, évidemment, à aller librement dans le parc, à la cafétéria, et même sortir. Donc ça, je dirais, c'est ce qui est le plus visible, identifié, c'est les lits. Donc il y en a un certain nombre. Et puis surtout, il y a des dispositifs de réhabilitation où le patient va réapprendre à retrouver une place dans la cité. Alors on va avoir des appartements thérapeutiques, des familles d'accueil, ce qu'on appelle aussi les centres post-cure, où ce sont des lieux très très ouverts. On se soigne, mais surtout on essaie de reprendre pied dans la société. Et puis, nous avons des dispositifs de soins dits ambulatoires à travers les centres médico-psychologiques qui maillent le territoire de Haute-Garonne, des hôpitaux de jour qui leur sont souvent adossés, dans lesquels le patient qui peut avoir une vie sociale, une vie professionnelle à côté, va pouvoir sur des séquences accéder à des soins et accéder à une offre de soins individuels et collectifs. Je pense aussi au centre d'accueil à temps partiel. Enfin, maintenant, on parle pour des activités de groupe. Et puis, il y a des équipes mobiles aussi dédiées à la psychiatrie du sujet âgé, dédiées au handicap psychique, qui vont aller vers les institutions médico-sociales, vers les aidants. Parfois, on a aussi une équipe, un dispositif EO qui s'occupe des aidants. Voilà, donc on a aussi des dispositifs en plus qui vont s'adresser à tous ceux qui portent d'une façon ou d'une autre la prise en charge de ces citoyens, de ces personnes atteintes d'un handicap psychique et qui ne sont évidemment pas réductibles au statut de patient. Heureusement, ils sont autre chose que des patients. Ponctuellement, on les tous, hein, eh bien, eux aussi, ils ont le droit très largement de ne pas être considérés comme des patients. Ils ne peuvent pas être des patients à vie.
0: Effectivement. Et là, parler d'un point important, c'est que les gens imaginent qu'on a des troubles psychiques, ils imaginent qu'on est comme ça, avec ces troubles, 365 jours par an. Ce qui est vraiment une petite partie. Le problème, c'est que les troubles psychiques, on les a que quelques jours, quelques semaines par an. Ça crée de sacrées secousses et qui a créé près des difficultés, de la dépression, des troubles anxieux, mais surtout pas imaginer qu'on est cramé comme les bandes dessinées de notre jeunesse. On voyait le gars qui se prenait pour Napoléon H24 depuis 10 ans. Ça, c'est rarissime de chez rarissime. Voilà.
1: Alors là, vous touchez vraiment du doigt quelque chose sur lequel on pourrait rester des heures. Ouais, pour moi, c'est le sujet du rétablissement. C'est-à-dire ne pas considérer la personne uniquement à travers le prisme de son handicap et de ses difficultés, mais surtout à travers son potentiel et la place qu'elle doit retrouver dans la cité. Cité au sens large, hein, ça peut être en milieu rural comme en milieu urbain d'ailleurs. Et si on y travaille bien, avec des équipes pluriprofessionnelles, et on a besoin d'acteurs du champ éducatif, du champ social, évidemment du soin, mais vraiment très au-delà, travailler en maillage, on peut même ne pas connaître les quelques jours dans l'année dont vous parlez, parce qu'il y aura des interventions les plus précoces possibles, et puis on saura, avec le patient, de toute façon, imaginer un épisode éventuel d'hospitalisation dite séquentielle, c'est-à-dire il se sent moins bien, il a son logement autonome, il le dit lui-même, les équipes qui le suivent de manière intensive dans la cité, hein, c'est-à-dire quand je dis intensif, c'est un suivi 24 heures sur 24, ce qu'on est en train de développer. On le connaît dans le dispositif HOME, hein, chez soi d'abord également. On va le multiplier et on lance deux équipes d'ici la fin de l'année. L'idée, c'est vraiment d'aller étayer le patient chez lui, dans son environnement. Et si vraiment il ne se sent pas bien, plutôt que de connaître un épisode de rechute brutale, violent, avec un passage aux urgences, il pourra demander lui-même à venir en soins libres. Ils le font déjà, hein, sur une séquence d'une semaine ou deux semaines, avant de regagner, j'allais dire, le milieu qui est le sien.
0: C'est passionnant, mais il y a un truc, comment est-ce qu'on peut suivre à distance quelqu'un 24 heures sur 24?
1: Alors,
0: comment on fait concrètement?
1: Alors, c'est pas à distance 24 heures sur 24, c'est des passages quotidiens à son domicile de travailleurs sociaux qui, dans un premier temps, vont s'assurer qu'il est à l'aise dans la confection de ses repas, dans l'entretien de son appartement ou de sa maison, qui peut être d'ailleurs une colocation. On va aller faire les courses avec lui, on va aller à la laverie, on va entreprendre les démarches administratives, on va s'assurer aussi que, du point de vue des mobilités, prendre le bus, prendre le train, voilà, les choses sont OK. Et évidemment, je présente le dispositif actuel et surtout son extension, on imagine évidemment une présence à travers des infirmières en pratique avancée, des infirmiers et le psychiatre, des consultations régulières et des passages toutes les semaines. Hein, toutes les semaines, de toute façon, tous les jours. Alors ça peut évidemment s'espacer, hein, si l'état de santé ne le requiert pas. Mais avec le plein accord du patient, puisqu'on l'a sorti d'une unité et parfois où il était depuis longtemps. Et c'est un projet qui est travaillé avec lui. On parle d'empouvoirment hein, autour de son potentiel, de ses aspirations, des activités qu'il a envie de faire, voire même des études qu'il a envie de reprendre ou du travail qu'il a envie de réaliser également. Donc ça, c'est une avancée formidable qui est très déployée dans certains secteurs psychiatriques à la pointe en France. Hein, où je, entre parenthèses, même leurs unités n'ont pas de secteur, enfin, ne sont pas fermées. Y compris pour les patients qui font l'objet de soins à la demande du représentant de l'État, donc du préfet. Bien entendu, il y a des garanties. Hein. Il y a des agents de sécurité qui sont présents à leur côté. Et ben, les patients préfèrent ça que l'enfermement pur et simple.
0: Un sacré, de sacrés moments de panique, effectivement. Mais ça me rappelle un peu le dispositif Open Dialogue, oui, qui a été mis en place dans les pays scandinaves, où ils ont réussi à réduire de façon significative le nombre de lits. Oui. Mais ça ne doit pas être très évident. Est-ce qu'on peut faire ça à moyens constants, ou est-ce que ça demande au début un peu plus de moyens pour passer pour réorienter comment...
1: C'est une excellente question. Bah, c'est le modèle scandinave, c'est le modèle de Trieste en Italie. C'est pour ça que dire qu'on manque de lits, je n'en suis pas convaincu. Il y a des tensions parce qu'on n'a pas déployé toutes les alternatives à l'hospitalisation conventionnelle. Il y a Saint-Étienne, le CHU de Saint-Étienne, qui a fermé une unité et qui a redéployé l'ensemble des professionnels sur des dispositifs de ce type-là. Or, quand vous couvrez des besoins H24, évidemment, il vous faut beaucoup de professionnels. Et si vous les redéployez pour un travail intensif en journée et en début de soirée, c'est moins consommateur, entre guillemets, hein, de ressources. Donc, il est possible d'ailleurs que les moyens, à moyen ISO, on fasse beaucoup plus. Pour autant, il y a besoin des lits quand même. Hein. Dans certains cas, on est d'accord. Hein.
0: On connaît certains points. Et je vais revenir aussi sur un point. C'est le côté des patients qui deviennent des patients experts, qui connaissent bien sa maladie. Et c'est vrai que quand on connaît bien sa maladie, on peut voir le début des crises. Et dans ce cas-là, bah, soit, coup de chance, on a des contre-mesures, des médicaments casous, ou bien on change son hygiène de vie pour éviter de glisser en dépression ou passer en phase-up. Mais je connais le patient, bah, effectivement, une fois par an, une fois tous les 10 mois, quand ils ont un certain seuil d'alerte arrivé, ils se font hospitaliser.
1: Exactement.
0: Généralement, ça dure 10, ouais, une dizaine de jours à 3 semaines max. Et ils ne sont pas plus arrêtés que tous les Pékins moyens qui ont une maladie, qui se font une bonne angine, ce genre de choses. Et dans ce cas-là, bah, je dirais le trouble devient pas plus handicapant que la famille. Que toutes les personnes qui ont, bah, chaque année, on a toujours une pathologie, un mal de dos qui nous bloque pendant une semaine ou deux, ou ce genre de choses.
1: C'est très juste. Non, mais c'est très juste, je souscris complètement à ce que vous dites. Alors, je suis pas très à l'aise sur le sujet de, quand je dis pas très à l'aise, de l'expertise. Parce que du coup, elle n'est pas forcément bien reçue par les soignants qui ont été formés à l'univers des pathologies. Il y a une chose dont je suis certain, c'est que l'expérience du patient, de ce qu'il a vécu dans sa chair d'ailleurs, que ce soit... après une chirurgie, hein, ou une pathologie psychiatrique, ou tout simplement un mal-être qui affecte ses capacités à vivre pleinement, bien personne ne peut rivaliser, entre guillemets, avec cette expérience. Et cette expérience est très utile aux autres patients pour comprendre par quelles étapes, quels états ils peuvent passer et quelle peut être la réponse, la réplique finalement. Donc on ne sait pas assez travailler à partir de cette expérience du patient. Ça gagne hein, dans tous les soins, mais c'est pour ça que je ne vois pas de progrès notable si on ne s'attelle pas notamment à recruter au sein de nos équipes des médiateurs santé pair, parce qu'aujourd'hui la présence de bénévoles ne saura pas être suffisante et satisfaisante pour venir compléter les savoirs des soignants et s'articuler à eux. Je pense qu'il y a une complémentarité entre le savoir, l'expérience du patient, et évidemment l'expertise des soignants et des psychiatres notamment. Je ne dis pas qu'il n'y a pas des patients experts, hein, il doit en exister, parce qu'ils ont aussi beaucoup travaillé pour comprendre et appréhender leur pathologie, mais en tout cas, ils ont une expérience sur laquelle on doit s'appuyer demain beaucoup plus fortement qu'aujourd'hui.
0: Effectivement, et je pense qu'il faut faire bien la différence entre l'expertise médicale, médicamenteuse, des fonctionnements, et des psychiatres qui ont une connaissance absolument inouïe par rapport aux malades.
1: Naturellement.
0: Par contre, il y a une grande difficulté, je dirais, avec tout le monde des troubles psychiques, de la psychiatrie, c'est qu'il n'existe aucun test. Aucun test sanguin, par IRM, ou je sais pas, par ultrason, je ne sais pas quoi imaginer. Donc tout repose sur la clinique. Et là, le problème, c'est que la clinique, tout se passe dans la tête.
1: C'est ça.
0: Et c'est pas facile de savoir ce qu'il y a dans la tête de quelqu'un. Il faut déjà être excellent maïeutique, poser les bonnes questions, de la bonne façon pour pas que l'agence referme. Et d'où l'importance, je dirais, d'avoir une expertise soi-même de sa clinique, de son comportement, de sa façon de penser, pour compléter et apporter les bonnes informations au psychiatre, pour qu'ils puissent faire les meilleurs diagnostics possibles et apporter les meilleurs soins. Voilà. Et effectivement, les pères aidants sont un lien, je dirais, pour former, mettre en confiance, je dirais, les personnes patientes, parce qu'ils peuvent témoigner de rétablissement, mmh. peuvent réconforter, peuvent apporter des compétences particulières, justement.
1: Naturellement.
0: Comment s'observer sans se flageller, ce qui est un énorme challenge pour nous. Énorme challenge. Et la pair aidance, effectivement, prend d'où. Et ce qui est surprenant, c'est vrai qu'en région toulousaine, on n'est pas à la pointe pour l'instant, mais ça commence. Et par contre, s'il y a quand même un endroit où c'est la pointe, c'est que maintenant, il y a des pairs aidants dans un lieu qui paraît critique, c'est les urgences psychiatriques.
1: Oui.
0: Et ça marche.
1: Et ça marche bien.
0: Et ça marche. Et je vois même, au début, quand Juliette Salle a mis ce projet en place, j'ai dit, bon, c'est une excellente idée, mais comment c'est là, ça me semblait... je dirais un sacré challenge. Et j'étais honnêtement un peu dubitatif. Et maintenant, je suis un fan absolu quand je vois l'efficacité de ce que ça apporte et qu'on peut même préparer les gens à sortir. On arrive à leur donner espoir, on leur donne des informations et on leur montre que les soins psychiatriques, c'est pas simplement t'arrives, on te donne des médicaments, tu ressors et tu te débrouilles. Parce que là, ça rechute, mais qu'il y a plein de dispositifs, je dirais, par des associations, par tout ce qui est mis en place dans les CMP, les hôpitaux de jour, le centre Gérard Marchand, bien sûr, et tout.
1: Bien, non, mais c'est très juste. À Marchand, on a 5 médiateurs santé-pères, donc les pères aidants, professionnels et salariés. L'idée, c'est d'en recruter beaucoup plus et c'est d'avoir des équipes pluriprofessionnelles aux compétences et à la palette beaucoup plus élargie. Nous sommes allés voir avec la présidente de CME et la directrice qualité et relations avec l'usager, hein, le secteur 59G21 à Lille, où on a près d'une vingtaine de métiers, finalement, hein, qui concourent à la prise en charge. Beaucoup de métiers aussi de rééducation, hein, les psychomotes, ergothérapeutes, les médiateurs santé-pères, les psychologues, et on arrive à ce panel-là où, comme dans un orchestre symphonique, chacun contribue en tout cas à jouer la partition. La singularité dans la santé mentale, c'est que ce sont des pathologies dont on ne guérit pas au sens médical du terme, mais pour lesquelles, si on s'y emploie, on peut travailler véritablement à ce que la personne retrouve des droits et un sens à sa vie. Et on a besoin du regard de ceux qui ont vécu dans leur chair ces pathologies, ces familles de pathologies, okay. Évidemment.
0: Et quand on dit on guérit pas, eh ben moi je suis plus optimiste que vous. Je vois par des personnes autour de moi, il y a des gens, je dirais, dont les symptômes de troubles bipolaires ou schizophréniques ont totalement disparu, je dirais. Souvent, grâce, une fois qu'ils ont trouvé les bonnes combinaisons de médicaments, ce qui n'est pas évident, qui demande beaucoup d'essais, et aussi une excellente hygiène de vie. Mais en plus, dans certains d'eux, il y en a même certains qui sont totalement rétablis et stabilisés et qui n'ont plus de médicaments. Les médicaments, comme dit le docteur Frexino, ce n'est plus à vie. Voilà, alors c'est pas facile à obtenir, mais c'est devenu possible.
1: C'est vrai, non, mais vous avez raison de rectifier. Enfin, quand je disais guérison au sens médical, c'est-à-dire disparition des symptômes chez tous, c'est pas le cas. Mais écoutez, il y a 20 ans, on n'en parlait même pas en ce sens-là. Donc on a déjà des rétablissements totaux. Hein. Et puis on entrevoit la possibilité, pour ceux qui en sont le plus éloignés, d'avoir une quasi-disparition de leurs symptômes.
0: Effectivement. Et le côté équipe pluridisciplinaire est vraiment important par rapport à la psychiatrie. Alors c'est vrai qu'on dit les problèmes psychiques, c'est un problème de cerveau. Donc si, grâce avec les médicaments, on fait le fonctionnement, les neurotransmetteurs refont leur boulot quand ils doivent faire leur boulot, on va rentrer dans l'ordre. Ce que beaucoup de gens ne se rendent pas compte, c'est qu'en vérité, on souffre même plus, je dirais, de toutes les conséquences et tout. Et on ressemble beaucoup plus à des polytraumatisés après un accident de guerre. Et bah, il ne suffit pas de ressouder les os pour pouvoir marcher. Mais il faut réapprendre, il faut refaire tous ses muscles, il faut apprendre à se débrouiller avec les séquelles, il faut surmonter plein d'angoisses, ces genres de choses. Et la prise en charge globale, et pas compter, une fois que le cerveau fonctionne, tout va rentrer dans l'ordre. Hélas, non, c'est beaucoup plus long et complexe que ça.
1: C'est vrai. Mais on a l'espoir que ces patients, et on l'observe dans la réalité, reprennent le pouvoir sur leur vie, véritablement. Et je crois que c'est là. Et ça veut donc dire reprendre le pouvoir sur les liens sociaux, sur leur choix aussi de soins. Ne pas s'en remettre qu'à la chimie et à la molécule, miracle, qui n'existe pas.
0: Et là, c'est un peu important de parler du lien social. Je vois, comme je suis assez actif dans tout ce qui est santé mentale, je me suis rendu compte que les choses les plus toxiques, au début je crois que c'était l'alcool et les drogues dures, tout à fait, mais le manque de lien social, le manque d'échanges authentiques, sincères, est au moins aussi toxique. Et un point extrêmement à travailler qui fait partie des fondamentaux, je dirais vraiment des fondations à remettre en place. Et je peux que inciter les gens à aller dans des groupes d'entraide, aller dans tout ce qui est groupe de parole. Alors c'est pas populaire en France, ça l'est énormément dans les groupes de session, mais les progrès pour commencer de nouveau proactif, il y a quand même bons résultats.
1: Mais écoutez, là vous évoquez finalement... Le chantier du lien social, c'est le chantier de la reconstruction de l'estime de soi, de la valorisation. Et on ne peut pas être valorisé seul. Il faut retrouver une place dans un collectif. Et ça, c'est une profonde modification, mutation même de la santé mentale en France.
0: Oui. On arrive à la fin de l'émission et vraiment je souhaiterais dire un grand merci à Richard Rouxel, directeur du centre hospitalier psychiatrique et santé mentale de Gérard Marchand, pour ces informations qui nous éclairent sur les nombreux moyens, différents dispositifs très variés qui existent, je dirais, dans tout le système psychiatrique. Je voudrais aussi remercier François Berchenko à la régie, Thomas Delafosse à la production. Au plaisir de vous retrouver dans la prochaine émission de Fatal Mental, l'émission pour que les problèmes psychiques ne soient plus une fatalité. Je souhaite à tous les auditeurs une excellente journée.
1: Bonne journée à tous et bienvenue à Marchand.

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0: 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Il est 19h.
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4: Bonsoir à tous, bienvenue sur Revanche Textile. On est en mars et on sort enfin de cette espèce de torpeur hivernale, humide, grise, interminable. Ah, la pluie était là depuis 6 mois, non pardon, depuis 2007. Et là, 3 rayons de soleil et clairement tout le monde s'est transformé en petite plante verte qui a soif de lumière. Et nous, chez Revanche Textile, quand ça pousse, on adore. Parce que Revanche Textile, c'est ça. C'est des récits engagés, des projets qui germent, des initiatives qui prennent racine là où on ne les attend pas toujours. On parle ici souvent de grandes structures, de gros chiffres, de plateformes. Mais promis, ce qui nous intéresse surtout, ce sont les graines qu'on plante dans les quartiers. Les projets à hauteur humaine et ceux qui font du lien avant de faire du volume. Et ce soir, on va parler de ça. On accueille Éléonore et Laura du Petit Lieu, une association à Nantes Nord qui fait pousser des choses très concrètes autour de la petite enfance et du réemploi. Un projet local engagé, on vous dit tout après. À mes côtés ce soir, j'ai Noémie, Clémence, évidemment, la Dream Team est en place. Yes.
5: Bonsoir.
6: Bonsoir.
4: Petit mot important, la Madrid Fringante quitte notre émission pour la meilleure des raisons. Elle ouvre et développe sa propre fripe. Alors donc on est super triste, mais on est surtout hyper fiers. Et donc on vous invite à aller suivre la jolie mom sur Jocelyn en Bretagne. On l'embrasse très fort et on la remercie pour tout ce qu'elle a mis dans cette aventure. Voilà, mars, ça pousse. Et ce soir, on parle de celles et ceux qui plantent des choses qui comptent. Bienvenue dans Revanche Textile.
6: Et maintenant, Doriane, on va passer à tes actus croustiflex.
4: Oui, bien évidemment.
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4: Allez, allez, c'est l'heure des actus crousti. Ah non, aujourd'hui, je passe en mode ronchonflex. Vous allez me dire que je fais que donner des mauvaises nouvelles. Mais bon, allez, on y va quand même. Et je vais commencer à l'international avec un défilé. Ah non, ce sera pas la Fashion Week. Non, ce sera les douanes, avec une opération menée par l'OMD, l'Organisation Mondiale des Douanes. L'objectif ? Lutter contre le trafic transfrontalier illégal de déchets. Résultat, plus d'un million de déchets saisis. Et là, bah vous me voyez venir, quel rapport avec le textile ? Bam ! Sur 1 900 000 kilos de textile. Non mais ça veut dire quoi ? Que le vêtement usagé circule désormais dans les mêmes radars que les flux problématiques mondiaux, au même titre que des substances nocives et des déchets dangereux. Et non, bah non, ce n'est pas rien, parce que toujours encore les mêmes territoires sont touchés en bout de chaîne. Asie du Sud-Est, Pakistan, Tunisie. Oui, la Tunisie, on en parle peu, mais il s'en passe des choses merdiques là-bas.
5: Alors, Doriane, pardon, mais en quoi c'est illégal exactement ?
4: Alors, c'est illégal, bonne question Noémie, illégal parce que les déchets textiles sont censés suivre des règles strictes d'exportation. On ne peut pas envoyer des déchets comme ça, sans traçabilité, sans déclaration et sans accord du pays destinataire. Quand ça part sous-étiqueté, mal déclaré ou en contournant les conventions internationales, bah ça devient du trafic. Et là, on n'est plus dans « Oh, c'est de la fripe !» Non, on est dans des flux mondiaux surveillés. Voilà où on en est. Et comme on en est là, bah c'est parti pour ma deuxième ronchonflex. Actu qui a fait le tour de LinkedIn et qui, en tant qu'actrice du réemploi, nous a fait clairement manger du seum. Contexte, hein, crise textile structurelle, besoin massif de soutenir la filière et besoin de moula moula. Et qu'est-ce qu'on apprend ? Bah que l'éco-organisme ReFashion est en excédent, mais pas un petit excédent. Les réserves ont dépassé les 160 millions fin 2024. Un excédent supérieur aux 143 millions de contributions perçues. Donc, les marques, elles payent une éco-contribution, super. L'argent finance la collecte et le tri, très bien. Mais quand la maison brûle, on évite peut-être de garder l'argent sous le matelas, non ? Enfin, je sais pas. Hein, bon, note positive quand même. Le soutien passe de 228 euros à 268 euros la tonne triée en 2026. C'est déjà un pas. Mais est-ce que ça suffira à faire face à cette surconsommation effrénée ? Question ouverte. Et puis, bah, vu qu'on parle de consommation, let's go pour ma troisième ronchonflex. Ah, il y en a quelques-unes. Hein. Il y a 60 millions de consommateurs qui a sorti un hors-série « Bien acheter, bien vendre ». Alors, quand je l'ai acheté, clairement, je ne m'attendais pas à une révolution militante. Bon, clairement, j'aurais pu m'acheter un cash avec mes 6,90 €. Je l'ouvre et là, cité 27 fois Vinted, 19 fois le groupe Meulier. Oui, oui, j'ai compté tellement que ça m'a saoulée. Et ouais, et les acteurs du réemploi solidaire, zéro. Ah si, Envie. Vous voyez, la structure qui s'occupe de l'électroménager, une seule fois. Youhou ! Il n'y a pas une seule phrase sur le don, parce que aussi bien donné, on le rappelle, c'est aussi ça la seconde main. Pas une sur le troc. On parle de vendre, vendre, vendre, vendre, vendre, vendre, vendre. Et via qui ? Bah les grands groupes. Même logique sur France Inter pour la promo. D'ailleurs, merci Morane pour l'intervention sur les actrices en local, parce que franchement, moi, ça m'a pas mal interpellée. Parce que quand des médias publics parlent de seconde main et ne montrent que les plus gros, bah, ils orientent la consommation vers eux, même involontairement. Donc la question, c'est quel écosystème on nourrit ?
5: Dorian, je te dirais bien merci pour toutes ces informations absolument merveilleuses. Mais du coup, t'es sûre que t'as pas une bonne nouvelle en stock ?
4: Bah si quand même, Je peux pas rester comme ça. J'ai quand même des bonnes nouvelles. Déjà, on va commencer par l'ADEME qui a lancé l'Extrême Défi Textile. Une démarche nationale pour rassembler les acteurs du secteur et construire ensemble des solutions concrètes pour transformer la filière. Pas juste réfléchir, expérimenter, coopérer, structurer. Alors, la phase d'idéation est passée, mais la dynamique continue. Si on veut que le réemploi clairement ressemble à nos valeurs, c'est maintenant qu'il faut prendre part à la discussion. Donc, je sais que vous nous écoutez, actrices du textile, allez voir, parce que la co-construction, ça ne marche que si on est nombreux autour de la table. Et puis même, j'ai même une deuxième bonne nouvelle. En Suède, direction. En février, on a eu l'ouverture du premier supermarché du réemploi. Un vrai, à grande échelle, et clairement hyper canon. Et à Nantes, vous me direz ? Eh bien, à Nantes, horizon 2030, quand la Tour de Bretagne sera finie, on espère, tout le bas serait dédié avec les écosolis pour ouvrir un supermarché du réemploi en centre-ville. Classe, non ? Et puis, puisqu'on parle de supermarché du réemploi à Nantes, je rappelle aussi, on est en période municipale. Alors, s'il vous plaît, regardez les programmes, regardez qui parle réellement de réemploi, qui parle de structuration, qui parle de soutien aux acteurs locaux. Parce que le réemploi ne se décrète pas en slogan. Il se finance, il s'organise, il se défend. Merci et allez voter.
6: Merci Dorian. Et on va passer maintenant à l'interview avec Noémie et nos invités du jour.
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5: Bonsoir à tous, c'est Noémie sur Revanche Textile et ce soir, j'ai le plaisir d'accueillir Éléonore et Laura du Petit Lieu. Bonsoir Éléonore.
8: Bonsoir.
5: Bonsoir Laura.
9: Bonsoir.
5: Alors, Éléonore, tu es vracophile et locavore, allergique au gaspillage et grande adepte de la bicyclette. Laura, toi, tu es une accro du lien social qui place l'interaction humaine au centre, tu aimes que ça bouge et tu es quelqu'un de très chaleureux et ça c'est moi qui le dis. Vous êtes deux des trois responsables du projet du Petit Lieu, une recyclerie dédiée à l'enfance et à la petite enfance implantée à Nantes-Nord. Alors avant de discuter plus avant du projet en lui-même, est-ce que vous voulez bien nous parler un peu de votre parcours à vous ?
8: Bien sûr, le parcours donc, personnel, moi ça remonte forcément à il y a quelques années. J'ai travaillé plutôt dans tout ce qui était le domaine du handicap, dans l'événementiel du handicap. Et après, j'ai fait un petit passage par la case université pour ensuite filer à l'étranger, travailler dans l'environnement. Et je suis revenue après en France il y a peu. Et j'ai travaillé auprès de l'engagement des jeunes. Et pour arriver finalement dans l'équipe du Petit Lieu récemment, donc sur le réemploi solidaire et puis plein d'autres projets qu'on va découvrir ensemble.
5: Super.
9: Et Laura. Moi, donc, dans le domaine social, j'ai travaillé une dizaine d'années et j'ai rencontré Eugénie, donc la fondatrice du Petit Lieu, un peu par hasard. J'avais cette idée de créer un lieu, je me renseignais en tout cas pour voir un peu comment on pouvait ouvrir des lieux comme ça qu'on appelait tiers-lieux, enfin qu'on appelle encore comme ça, mais en tout cas le concept m'intéressait et j'ai croisé la route d'Eugénie qui cherchait du coup... qui était sur le point d'accoucher de son deuxième enfant et qui cherchait du coup quelqu'un pour travailler sur le projet. Donc okay. Je l'ai rejoint il y a 3 ans et demi.
5: Ok, super, merci beaucoup. On va en parler un petit peu d'Eugénie parce que justement Eugénie c'est la fondatrice, si je ne dis pas de bêtises, ouais. Du Petit Lieu et j'aurais adoré avoir son point de vue sur le sujet, mais je pense que vous pouvez vous faire le relais sur voilà, la genèse de ce projet, le Petit Lieu, qu'est-ce qui s'est passé, ouais. Comment ?
9: Alors tu me complètes si j'oublie, mais en gros elle a fait le constat en 2017, enfin en tout cas à la naissance, même avant, non à la naissance de son premier enfant, où elle cherchait des lieux pour se poser et où le matériel, elle a fait aussi le constat que le matériel de la petite enfance et de l'enfance en général ne durait pas longtemps parce que voilà, l'enfant change de taille et
5: grandit.
9: Les meubles, enfin les mobiliers, je pense à la table à langer, des choses comme ça qui vont pas forcément durer dans le temps avec un coût finalement
5: assez prohibitif, voilà. Clairement.
9: Donc ça a germé, elle a justement quitté son emploi pour pouvoir écrire ce projet. Après, ouais, tu vois d'autres choses. Non, c'est ça, c'est parti, ouais,
8: c'est vraiment
9: de là.
8: C'est deux principes de la précarité qui touche, oui. Les familles et de l'isolement. Donc.
9: Où elle s'est sentie un peu seule, justement, avec son entourage qui travaillait, elle qui était avec son enfant à errer dans les rues, comme elle dit. Et elle trouvait que ça manquait de lieux où se poser avec des enfants en bas âge.
5: Ouais, j'avoue que j'ai écouté une partie de ce qu'elle avait raconté sur un podcast qui est sur votre site, que j'encourage les gens à aller écouter. Et ça m'a beaucoup parlé. Cet aspect errer dans les rues avec son enfant sans savoir où aller parce qu'il y a relativement peu de lieux qui accueillent facilement, donc c'est pour ça que le projet semble vraiment très intéressant. Alors du coup, petit point sur le Petit Lieu, qu'est-ce que c'est le Petit Lieu aujourd'hui?
8: Et ben, le Petit Lieu, alors c'est plusieurs projets, on est le plus connu pour la recyclerie solidaire qui a posé un peu ses valises en mai 2022, donc le projet a existé dès 2020 mais sous des formats un petit peu hybrides, et en mai 2022 il y a eu vraiment un lieu qui a permis d'avoir donc cette recyclerie solidaire ouverte à tous et toutes, qui s'est installée à Nantes-Nord dans un quartier prioritaire. Donc ça c'était une valeur forte qu'avait l'association d'aller directement dans les quartiers. Et puis du coup donc il y a cette recyclerie solidaire, mais il y a aussi d'autres projets qui ont éclos et qui ont aussi changé de forme en fonction des besoins des habitants. Ça s'est adapté, mais du coup il y a aussi un lieu d'accueil et d'écoute des familles qui rencontrent peut-être des difficultés, savent pas à qui parler ou n'ont pas envie de parler forcément à leurs proches, à leurs médecins. Donc on est un lieu d'accueil, d'écoute de ces familles ou de proches, hein. On va réorienter bien sûr vers des professionnels s'il y a besoin de santé, du social, mais ça permet grâce à l'accès à la recyclerie qui est comme une boutique, de créer du lien, un lien de confiance, et les gens vont facilement pouvoir nous parler de leurs problématiques. Il y a aussi l'émission bénévole qu'on propose à toutes les personnes qui souhaitent nous filer un petit coup de main. Il y a des personnes qui viennent vraiment entre deux, parfois sur leur pause déjeuner, pour nous aider à trier la masse de de vêtements et d'articles qu'on peut recevoir, parce que bah, même s'il y a des gens qui prennent vraiment soin, il faut toujours bah, vérifier l'ensemble ouais. de ce qu'on nous apporte. Et puis il y a aussi des gens qui viennent dans les missions bénévoles un peu plus pour bah, pratiquer le français, rencontrer des gens, ne pas se sentir seul. Donc en tout cas, voilà, il y a aussi ce projet de mission bénévole.
9: Et un dernier un vrai enjeu ouais, avec oui. plusieurs profils. Ouais.
8: Carrément. Et après, il y a le dernier projet qui est en cours de construction, là, qu'on on vient de faire un financement participatif. Et du coup, qui va ouvrir en fonction des derniers travaux qui sont encore en cours, un lieu qui s'appelle le Petit Lieu de Vie. Ouais. Et qui est un espace convivial où là, le but, c'est de se ressourcer, de pouvoir se poser, soit parce qu'on vient à la recyclerie, soit parce qu'on habite dans le quartier et qu'on a envie d'avoir un petit lieu aussi où bah, se poser avec son enfant et ne pas errer dans les rues.
9: On avait essayé au début de faire des ateliers, enfin, on a expérimenté les ateliers et on a voulu oui, créer quelque chose d'autre parce qu'il y avait ce système d'inscription. Enfin, en tout cas, on avait l'impression que ça répondait pas directement à un besoin, oui. ou en tout cas, c'était souvent les mêmes familles, ce qui était bien, mais voilà, nous, l'idée, c'était vraiment de rendre ce lieu le plus ouvert ou
5: plus accessible.
9: Voilà, le plus accessible.
5: Oui, bien sûr.
9: Et actuellement, et depuis presque le départ, il y a. Alors, c'est beaucoup plus de mères, hein, forcément, qui viennent, qui se posent vraiment dans la boutique. Et l'espace où les bénévoles font le tri est toujours disponible pour boire un café, souvent donner à manger à l'enfant si besoin. Mais c'est vrai qu'on est vite
8: saturé
9: oui. en place.
5: Bien sûr.
9: Et donc là, on a pu, avec le bailleur, voilà, avoir un autre espace pour l'espace de tri. Et le petit lieu de vie serait dans ce grand espace. Et on se dit, étant donné qu'il y a déjà des échanges qui se créent, enfin en tout cas qui se passent et que les mères restent à échanger, voilà, on avait envie d'expérimenter oui. Un lieu dédié plus chaleureux, enfin avec des fauteuils et avec plus d'espace.
4: Oui. Ouais. C'est quand même tout de suite plus sympa. Quoi.
9: Voilà. et qui sera réajusté et peut-être avec d'autres ateliers, mais on se dit, là, on laisse cet espace libre et on verra à ce moment-là, voilà, selon les familles
5: qui l'investissent. Ouais. Comment s'approprier.
9: Oui, c'est ça, exactement.
5: Ouais, complètement. Du coup, alors, je vais revenir sur plein de points. Non, mais c'est super intéressant. Du coup, j'ai envie de vous poser des questions sur tout. Je reviendrai sur la partie technique. Mais du coup, ce que j'entends là, et que je n'avais pas forcément réalisé, c'est que j'ai l'impression que l'aspect recyclerie, c'est presque la porte d'entrée en fait du petit lieu et qui permet justement l'accès à plein d'autres choses et notamment au lien social aussi qui est hyper important.
9: Il prend une énorme place ouais. parce que je sais plus, je pense que c'était ouais, une personne des Écosolis qui nous avait dit, ça m'a marqué, vous faites de la dentelle parce qu'en fait on ouais. lave, on sèche. Alors au début il y avait aussi les questions d'hygiène quand bien Eugénie sûr. A voulu s'équiper de machines, mais en fait il y a aussi le côté du linge d'enfant, on a envie qu'il soit ouais. propre, alors il est propre mais des fois il a juste très et on n'a pas envie.
5: Bien sûr.
9: Voilà, donc on voit que c'est apprécié. Et aussi, il y avait cette idée de boutique pour des personnes qui sont pas forcément, qui ont un réflexe à aller acheter de la seconde main. Et voilà, de faire une boutique propre et
5: bien
9: comme
5: sûr.
9: Une boutique classique.
4: Qui donne envie, en
9: qui
4: fait.
9: Donne envie.
5: Qui donne envie,
9: complètement.
5: Et puis, ne pas tomber justement dans ce cliché toujours de la seconde.
9: C'est ça, hein, exactement.
5: Qui pue, qui...
9: Oui, il y a un peu ça, en tout cas, bien sûr. Dans l'imaginaire.
5: Pour les gens qui n'ont pas forcément l'habitude de ça, ça peut véhiculer une image négative.
9: Voilà.
5: Et là, vous sortez vraiment de...
9: C'est ça.
5: Et alors, du coup, pour recentrer un peu sur la question textile, comment ça se passe un don? Enfin, quel est le trajet d'un vêtement chez vous?
8: Comment ça sent? Allez, je le tente. Donc le don, donc ça se passe sur les horaires d'ouverture de la boutique. Dès lors qu'une personne souhaite faire un don, c'est possible en général. Alors, on a des petites exceptions parce que parfois on est envahi par le textile, clairement. Et aussi, on a un local qui est limité, mais grosso modo, soit les gens nous contactent avant pour vérifier, mais on va accueillir les gens, les faire un peu passer à travers la boutique et les amener à l'espace actuellement de tri et de valorisation de ces articles. Et on va regarder avec eux les différents articles parce que on a des vêtements, donc on va vérifier, parce qu'on le sait, hein, les enfants s'attachent beaucoup leurs vêtements. Donc, on vérifie l'état, s'il n'y a pas des grosses taches qui seraient réapparues dans le temps. Bref, donc on va vérifier des articles rapidement avec eux pour voir ce qu'on peut garder. Parce que nous, on va essayer de les valoriser derrière, mais à un moment donné, on n'est pas des magiciennes non plus. S'il y a des jeux, il va falloir aussi voir est-ce qu'il y a des pièces qui vont ensemble ou tout a été mis en vrac dans le sac. On va regarder rapidement les livres, s'il y a des vêtements, enfin, feinte, de la puériculture, enfin bon bref. Et comme on a plusieurs types d'articles, nous on va essayer de les peser derrière par ces typologies-là. Donc on va séparer les vêtements enfants, des vêtements femmes enceintes ou allaitantes, de la puériculture, et là on a plein de catégories, des jeux et jouets électroniques ou non, des livres. Et donc voilà, c'est tout un travail déjà au moment du don, pour s'assurer que... nous, on va pouvoir en faire quelque chose.
5: Oui, parce que vous allez pouvoir le valoriser derrière.
8: Tout
5: parce
8: à fait.
5: Que, oui, c'est une problématique. On en parlera, je pense, juste en deuxième partie d'émission. Mais ouais. Oui, j'imagine volontiers. Et donc, une fois que vous avez fait ce tri, pour les vêtements, tu me disais que vous relaviez tout.
8: Ouais,
5: donc ce qui est quand même un travail énorme.
8: Ouais. Oui. Bah, en fait, oui, en tant que recyclerie, je crois que c'est un petit peu atypique.
5: Complètement.
8: Mais c'est ce que disait Laura, en fait. C'est qu'on a envie que les gens... qui ne sont pas adeptes de la seconde main se disent « Ah, mais en fait, ça peut être aussi hyper chouette, hyper clean, hyper propre. » et en fait, quand on achète aussi pour des tout-petits, on a envie de une sorte de sécurité, de dire qu'il n'y a pas de problème.
5: Oui, bien sûr.
8: Voilà, donc...
9: Après, c'est vrai que ça prend un temps fou de faire ce lavage parce qu'on a forcément le délicat, le blanc, enfin voilà, on fait comme à la maison mais en mode 18 kilos parce que c'est quand même une grosse machine,
8: un gros volume,
9: gros volume.
5: Ah, mais c'est tout à votre honneur de le faire, effectivement.
8: Et grâce aux bénévoles, clairement, on ne fonctionne pas sans les bénévoles qui nous accompagnent parce qu'on
9: et
8: est
9: qui, clairement sur ces tâches-là sont très efficaces.
8: Essentielles, ouais.
5: Ça marche. Merci beaucoup. On va s'arrêter là pour la première partie et je vous retrouve tout à l'heure pour approfondir un peu tout ça.
9: Merci.
4: Oui,
9: merci.
4: Parce que aujourd'hui, on lance une chronique à trois.
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4: Ouais, chronique à trois, parce que déjà, j'ai deux super nanas avec moi dans la Dream Team et qu'il y a une vidéo qui m'a sérieusement fait rager ces derniers temps. Une vidéo qui circule, qui a fait pas mal de vues et elle est signée Félix Beauregard. Alors attention, vous n'êtes pas prêts, il a une chaîne YouTube. Il vend, lui, un catalogue de fournisseurs. Donc, on est encore un cran au-dessus du reseller classique de Vinted qu'on connaît tous et à qui on a déjà parlé. Le reseller vend des vêtements, lui vend l'accès au fournisseur. Il monétise la source. Écoutons.
10: Aujourd'hui, je suis en Inde, dans l'un des plus gros centres de tri du monde. Et je vais vous montrer exactement comment fonctionne le marché de la seconde main et d'où vient vraiment le stock que vous revendez ou que peut-être vous avez comme ambition de revendre sur Vinted. Personne n'a jamais montré ça, les gars. C'est une exclusivité, c'est vraiment une dinguerie. Donc,
4: oui, je vous vois sourire et débloquer. Vous n'êtes pas prête pour la fin
5: les
4: de la chronique.
5: Vous n'êtes pas prête, vraiment. Vous n'êtes pas prête.
4: Ok, alors ma petite Lucie en Thibaut InShape avec des Ray-Ban Meta. Vas-y, on t'écoute.
10: C'est des pièces que nous, on rend accessibles et qui marchent vraiment bien.
4: Accessible, rendre accessible. Très bien. Accessible à qui et à quel prix parce que l'accessibilité dont il parle, elle repose sur quoi?
10: And you have your team here?
11: Yeah, this is segregating everything.
10: Ok, this is from your team or not?
11: Yeah.
10: Ok, donc ça c'est leur équipe les gars, qui est en train de trier. Oh, it's huge. C'est une dinguerie.
5: Arrêt sur image. En arrière-plan, 6 femmes. En équilibre précaire sur une montagne de vêtements. Courbées en deux, elles trient. Femmes outils d'un système qu'ils désignent négligemment par DIS. Et lui, il dit, c'est une dinguerie. Alors oui, c'en est une, mais pas dans le sens entrepreneurial.
4: Oui, Noémie, on va être très clair. Ce que nous, en tant qu'actrices du réemploi, on voit du tri textile massif, du travail manuel pénible, une chaîne mondiale de valorisation. Ce que lui voit, un levier de marge, c'est ça le cœur du problème. On appelle ça rendre accessible, mais ce qu'on rend accessible, c'est un point d'entrée dans une asymétrie mondiale.
12: Et sur les réseaux, bah, ça marche forcément, des millions de vues, parce qu'on vend l'idée du raccourci. Voici le contact! Voici la méthode et voici l'autoroute pour y arriver.
4: Le rêve,
12: voilà. Mais un système mondialisé, ce n'est pas un raccourci, c'est une structure de pouvoir.
4: Ouais, et là, attention, vous n'êtes pas prête. Contraste.
10: Frérot, waouh. Noah, t'as fait combien de chiffre d'affaires le mois dernier?
13: Le mois dernier, 12 000. En vrai, j'ai remarqué, enfin, j'ai pu comprendre qu'il y avait quand même une opportunité
4: de pousser le truc. Parce qu'elle n'attendait pas la chronique. Oui, on parle bien de chiffre d'affaires, de croissance. Maintenant, auditeurice, refermez les yeux et remettez ces femmes qui trient dans vos têtes. Est-ce qu'on peut parler de croissance sans parler de conditions de travail? Est-ce qu'on peut parler d'opportunités en oubliant celles qui rendent le système possible?
5: La seconde main ne peut et ne doit pas être considérée comme mort seule. Elle repose sur des économies précaires, des déséquilibres historiques, héritage nauséabond de la colonisation, et sur le travail féminin. Et quand je dis travail féminin, je pourrais dire l'exploitation. Ignorer ça, ce n'est pas neutre, c'est une position
14: politique. Surtout le projet et tout, ça va au-delà de la petite activité de Rissel, etc. Même si ça peut prendre de l'ampleur, là, il y a des déplacements, on voit des grosses entreprises, on voit plein de gens, on voit dans des endroits, on communique, on voit l'importance, on est trop content d'être là, en tout cas.
10: Les gars, pour la petite précision, c'est avec Gaspard du coup qu'on a créé en quelque sorte toute la partie éducative de Reseller 2.0.
13: Ouais.
15: Je connais des gens, honnêtement ils sont pas si talentueux que ça, mais ils ont un talent de ouf dans le réseau avec les bonnes personnes.
13: Ouais, dans
15: aujourd'hui
13: l'humain,
15: leur vie elle est facile, tu vois, genre parce que en fait ils sont sur toutes les opportunités, ils voient comment est-ce que les gens ils fonctionnent. Juste de traîner avec des gens aussi qui font beaucoup d'oseille, tu vois aussi comment est-ce qu'ils travaillent, tu vois comment est-ce qu'ils truquent. Et juste ça, en fait, c'est du mentor.
4: Ouais, comme ils truquent en faisant de l'oseille. Ok, mec. Projet éducatif, talent humain et le tout, il en parle cigare à la main, je vous jure, dans la vidéo. Éducatif de quoi, mec? T'es même pas capable de voir que derrière toi, des femmes trient à même le sol dans des conditions indignes. Et toi, tu viens nous parler d'éducation. Le talent humain? Non mais attends, le talent humain, c'est d'abord les mains qui trient, pas celui qui cadre.
12: Ce qu'on critique, ce n'est pas une personne, même si bon, là, c'est assez à charge quand même.
5: Il nous facilite la vie.
12: Voilà. C'est un modèle où on filme, on explique, on monétise, on surproduit, parce que c'est une vidéo très produite, pendant que d'autres eh ben, exécutent. Ça nous rappelle des choses pas très glorieuses, n'est-ce pas?
4: Non, ce modèle, on le connaît. Hein. En plus, on est à Nantes, hein. On a un passif. Aller ailleurs, extraire de la valeur, revenir avec de la marge, vendre la méthode. Oh, bah, on a changé le vocabulaire, mais on n'a toujours pas changé l'imaginaire. Oui, le néocolonialisme ne porte plus de casque colonial. Il porte une GoPro. Allez, petit cadeau, un bon classique qui m'a fait écho à cette chronique.

0: n'être plus gros que le bœuf, grandir trop vite, sans regarder ce qu'on écrase. La seconde main peut être une alternative, mais si elle devient une autoroute vers la marge, alors on a raté le virage. Rien ne sert de courir, surtout quand on court sur le dos des autres. Voilà, je pense que...
1: Vous êtes plombée, là.
0: Ouais.
1: On est choquée.
2: J'ai envie de pleurer.
0: Cette vidéo, du coup, est disponible sur YouTube. C'est dans le cœur, la face cachée des fournisseurs en Inde. Donc, il a une ribambelle de petites vidéos. Allez, je vous invite, auditeurice, à aller vraiment à voir, en fait, ce qui s'y passe.
2: Oui, parce alors, que... si vous n'avez pas peur de faire saigner votre cerveau, hein, écoutez, hein, parce que c'est long. Hein, quand même. C'est très, très long. Fin...
0: Oui, alors, par contre, on n'est pas sur de la grande intégralité.
2: Ce type, c'est l'éloge de l'idiocratie.
0: Oui, clairement. Tout à fait. Enfin, merci Noémie pour terrible, cette façon élégante vraiment de le dire. J'aurais été peut-être un peu plus vulgaire, mais c'est vrai que c'est aberrant. Moi qui ai fait les inserts, je peux vous assurer que j'étais pas bien. C'est vraiment vendre du vide, en fait. Et le tout sur le dos, en fait, des mèmes, et c'est insupportable, quoi. Enfin, et il y a un truc qui m'a aussi assez captivée, en fait, dans ces vidéos, c'est que quand il fait le tour de ses fournisseurs, il est entouré d'hommes. Mais le seul moment où on voit les femmes, c'est quand elles travaillent. Ouais. Voilà, super. Et puis en plus, en mode de... Ouais, grand homme, blanc, cis, musclé.
3: Je trouve que le plus problématique, c'est qu'on sent que lui, il voit pas du tout où est le problème.
2: Ouais,
3: vraiment, il y en a
2: triste,
3: pas.
2: Hein.
3: Dans sa tête, il y en a pas de problème. Il est là, il est en train de faire une vidéo, il se sent...
1: puissant.
3: Ah, le mec, il se sent puissant. Hein. Puis il est en train de révéler des trucs, quoi. C'est...
0: c'est
3: spectaculaire.
0: 25, il a 25 ans.
3: Oui. Ouais. Et il est très content, il est très fier. Hein, tu vois, c'est dans ses titres et tout de vidéos, c'est très mis en avant de, à seulement 25 ans, faire le tour des resellers. Hein,
1: un moyen
3: mais
1: facile de se
3: quoi
1: faire de la...
3: Non, mais oui. Non, mais, bon.
4: Nouvelle Eldorado, bien sûr.
3: Oui, ouais, évidemment.
0: Alors, en plus, ce qui, je rebondis sur Nouvelle Eldorado, parce que le Nouvel Eldorado, en ce moment, on le sait bien, au niveau de la fripe, c'est quand même Dubaï. Il a fait d'ailleurs une dernière vidéo, sa dernière vidéo d'il y a 15 heures, parle de Dubaï. Donc, bref. Mon Dieu, est-ce qu'on n'irait pas se changer un peu les idées, hein,
1: une petite pause après ça, peut-être.
0: Une petite pause musicale. Les filles, vous nous avez choisi une chanson. Je vous laisse nous expliquer pourquoi.
2: On a choisi cette chanson parce que ça parle d'amour. Et
1: qu'on en a besoin.
2: Voilà, on en a besoin et qu'on est quand même sous pression. Tout le temps.
0: Alors c'est parti pour Under Pressure de Queen et de Bowie.

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1: Et on est de retour sur Revanche Textile et on va écouter Clémence avec sa chronique Fashion mais pas victime.
2: Ouais, et aujourd'hui, chronique conso avec beaucoup de vécu, cadeau pour nouveau-né, neuf clinquants ou seconde main vertueuse. Pourquoi, Clémence, ce sujet te parle tant ?
3: Parce que cette année, je coche toutes les cases de la meuf qui vieillit. Ouh, 35 ans, j'arrive, hein !
4: Oh, ma loute. Oh.
3: Bon, déjà, je vais être tata pour la quatrième fois dans ma famille, mais cette fois-ci par ma petite sœur et aussi par des copines que j'adore. 5 bébé en 2026. Donc, 5 cadeaux. Très matheuse, la fille. Vraiment, ça va être beau, l'accompagnement de ses enfants. J'ai hâte. Donc, 5 fois la même question, devant un body taille naissance. Qu'est-ce qu'on fait de bien aujourd'hui pour cet enfant et la planète?
2: Et waouh, quand même, 5 cadeaux de naissance, ça devient vite un budget et un casse-tête, non? T'as des idées pour Toast?
3: Bon, on se sait, au début, quand on est proche de l'enfant tant attendu, on veut faire plaisir sans bafouer ses principes. Seconde main first, vous commencez à me connaître, j'en parle tellement H24 que mes proches connaissent bien le topo. Puis bah, l'air de rien, on peut être tenté par les sirènes des collections enfants, ambiance vintage, colorful 1970, comme l'a si bien fait cette année Jacques Addy pour sa collection printemps-été. Bah, je vais vous dire, une friperie spécialisée en vintage aurait pu faire la même vitrine, c'est pour vous dire. En fait, quand on est baigné dans la baby era, on veut du joli, du neuf bien emballé, on en parlait un petit peu tout à l'heure, du waouh quand on ouvre le paquet. Puis on se rappelle un détail important, un nouveau-né, ça grandit plus vite que la réflexion qu'on a eue en achetant le cadeau.
2: Et là, tu compares les options donc avec la seconde main.
3: Bah oui, parce que même si ça me fait vriller les yeux parce que c'est beau, la comparaison, elle est assez violente d'un côté. Une association de seconde main qui s'appelle le Relais de l'Amitié près de chez mes parents, près d'Angers. Le prix à la sortie, 17 euros pour 12 pièces. Body, pyjama, petit pantalon en velours côtelé. On est loin des body râpés, ambiance vomi séché dont on pouvait un peu parler. On s'offre des vêtements déjà portés, déjà lavés avec soin et déjà validés par la vraie vie.
2: Ouais, puis 12 pièces pour 17 euros, on est quand même loin du budget Jacques Addy qui fait marrant.
3: Complètement en face à cette proposition de seconde main imbattable, la lumière douce, le cadeau socialement irréprochable, le Jacques Addy. On a fait le comparatif avec ma petite sœur qui avait commandé 2 pièces et qui allait les chercher en click and collect. Pour Jacques Addy, 25 euros, 2 pièces. Un snood, vous savez, ces espèces de petites écharpes, pas vraiment écharpes, et des chaussettes pour bébé, 2 pièces. C'est très mignon, hein, c'est très bien présenté, mais vous voulez savoir? C'est made in China. Ça coince grave, même avec un papier de soie.
2: Ouais, 2 pièces, 25 balles. Pour un bébé qui veut aller porter combien de temps?
3: Bah 2 semaines.
2: Bah ouais.
3: Et voilà. Là, on paye pas le tissu, on paye la marge, on paye le beau logo, on paye une image qu'on a aussi nous-mêmes connue en étant petite. L'image du bon goût, chic, dans des codes raffinés que j'avoue visuellement être la première à kiffer. Faut pas se leurrer. Si je n'avais pas cette religion de la seconde main, je sais que je tomberais dedans, car c'est pile l'image du cadeau qui fait plaisir à offrir.
2: Mais quand même, il y a certains parents qui préfèrent le neuf, non? Question d'hygiène, de symbole, je me fais l'avocat du diable.
3: Ouais, les filles, vous en parliez tout à l'heure et ça faisait vraiment écho et j'avais hâte justement de vous parler de tout ça parce que bien sûr, c'est totalement respectable aussi, sauf quand c'est made in China et facturé 80 balles de manteau. Soyons honnêtes, un body de seconde main, il a déjà été lavé au moins 10 fois. Il ne déteint plus, il ne rétrécit plus, il ne gratte pas et même c'est valorisé par les sages-femmes. Vraie histoire qu'une copine m'a racontée socialement car c'est débarrassé de toutes ces nanoparticules et de tous ces petits trucs bien, bien cracra qu'il peut y avoir sur les vêtements neufs et que l'on peut retrouver vraiment de manière systématique.
2: Et donc, future tata de 5 bébés, tu choisis quoi?
3: Bah, choisis déjà d'arrêter de culpabiliser, choisis le pratique, le durable et le décomplexé. Parce qu'un cadeau de naissance, ce n'est pas un gage social. Vraiment. C'est un coup de pouce. Alors oui, j'achète parfois des articles neufs. Quand c'est dans la liste, Millie Rose. Oh, putain, vraiment, je suis devenue une picouse des trucs. mais jamais du vêtement, en fait. Parce que vraiment, j'arrive pas, quoi. Le cadeau pour un bébé, c'est un soutien discret dans un quotidien déjà bien chargé pour la maman. Donc du coup, j'achète plutôt un moment pour la naissance, un temps, un soin, par exemple. Le meilleur des meilleurs cadeaux, c'est le massage postpartum. C'est 90 euros les mieux offerts pour la maman, en fait.
2: J'avoue.
3: Faut vraiment le dire. Voilà. C'est vraiment le constat qu'on peut faire.
2: Ouais, donc ta conclusion...
3: Quand on a 5 naissances dans l'année, on comprend vite une chose. Le plus beau cadeau, ce n'est pas le plus cher, ni le plus tape à l'œil. C'est celui qui servira vraiment. Et qu'on pourra salir ou même être vécu avec la maman sans regret, comme je vous le disais.
2: Message reçu, Clémence. Fashion, mais pas victime, mais en version tata aujourd'hui.
3: Et oui, voilà. Tata qui sait pas compter, mais qui sait faire des beaux cadeaux.
2: Ah, bah on adore. Merci Clémence.
3: Avec plaisir.
2: Super introduction pour repartir sur la deuxième partie de notre interview.
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1: Et rebonsoir. On retrouve nos deux invités, Laura et Eleonore, pour approfondir un petit peu les questions autour du petit lieu. Pour l'instant, on a fait une bonne image de ce qui se passe aujourd'hui. Et moi, j'aimerais bien qu'on creuse un peu sur les problématiques et les enjeux que vous voyez en tant qu'agent de terrain sur ce genre de choses. Est-ce que vous avez des choses dont vous avez envie de nous parler ?
5: Alors, on a plein de choses.
1: Je me doute.
5: Moi, je dirais problématique plus un enjeu, on va dire, pour que ça soit plus positif, mais c'est les bénévoles qui peuvent se retrouver à plusieurs endroits. Donc, comme on disait tout à l'heure, les bénévoles, on appelle de valorisation. Ceux qui sont là au quotidien, soit ils sont en emploi ou en recherche d'emploi. En tout cas, ça change. Donc, il y a un vrai enjeu autour de la formation, de l'encadrement et de pouvoir justement repérer ou en tout cas avoir des bénévoles qui puissent rester dans la durée et nous épauler sur les formations, pour que nous, on puisse se libérer du temps à moins faire de valorisation, mais justement à pouvoir réfléchir à d'autres choses pour le projet. On veut continuer de faire de la valorisation, on aime ça, mais c'est vrai que ça prend un temps tellement fou que tout ce dont parlait Éléonore sur l'accueil, l'orientation des familles, ça nous demande une connaissance des partenaires locaux.
1: Bien sûr.
5: Et tout ça, c'est qu'on aimerait se libérer du temps pour mettre à profit l'accueil des familles et tout ce dont tu parlais tout à l'heure. Après, si tu veux dire pour aussi...
6: On a aussi, on est une association, donc ça veut dire qu'on a un conseil d'administration avec un bureau. Et on est super contente d'avoir des bénévoles qui sont présents pour ce conseil d'administration, qui sont administratrices, puisqu'il n'en a que des femmes.
2: Ouais.
6: Mais c'est des gens qui...
2: Comme beaucoup. dans le rayon de la textile et dans l'économie sociale et solidaire.
6: C'est ça. Et ce sont des gens qui ont souvent d'autres activités, aussi des enjeux propres. Et on n'arrive pas, nous, forcément, à avoir une équipe actuellement qui ait vraiment du temps. En fait, c'est le problème, c'est le
1: Mais
6: temps.
1: C'est toujours le temps, bien sûr. Ouais.
6: Donc ça, c'est un enjeu pour nous, pour nous aider aussi à réfléchir au futur du projet. Il faut trouver des gens, en parler. Et en fait, quand on est tout le temps à la recyclerie, ou même les jours où on est fermé, on travaille souvent dans le bureau. C'est un peu ce que tu disais tout à l'heure, c'est sur les partenaires, mais il faut aussi rencontrer des gens et sortir de tout ça. Donc, c'est pas évident pour toujours repérer des nouvelles personnes qui seraient intéressées pour incorporer un peu le vaisseau avec nous. Ça c'est sûr que c'est un enjeu parce que y a aussi des gens qui ont donné un peu de temps et qui à un moment donné veulent se libérer de tout ça. Donc, ça tourne. Donc beaucoup d'enjeux sur le site.
1: Vous avez un double enjeu quelque part, à la fois sur l'aspect trouver des gens qui ont du temps à investir, mais sur du temps long justement, sur de la durée. Et un enjeu, j'imagine, très fort au niveau de la formation de vos
5: C'est
1: bénévoles.
5: C'est ça. Et après, selon les bénévoles, il y en a aussi. On essaye de respecter déjà les tâches, les missions qui leur plaisent le mieux. Et certains bénévoles n'ont pas forcément envie de se mettre en binôme avec un autre. D'autres adorent, au contraire, donc là c'est super, on saute sur l'occasion, mais c'est de pouvoir organiser un peu ce travail entre les bénévoles et on est un petit local, donc on peut pas non plus être trop en même temps, donc je pense que c'est ça qui pourrait nous aider à fonctionner mieux, même si ça fonctionne déjà très bien. Et avec le petit lieu de vie, ça serait d'avoir des bénévoles avec des compétences quand même particulières. Donc soit une appétence, mais aussi une expérience auprès d'enfants ou de familles. Enfin, là, on va dire plus exigeante par rapport aux bénévoles qui vont accueillir les familles dans ce lieu, comme exemple, les lieux d'accueil enfants-parents, où c'est des accueillantes qui ont un poste déjà un peu sans mettre la barre trop haut. En tout cas, ça nous paraît important de valider.
2: Tu ne vas pas embaucher entre guillemets,
5: oui,
2: mais
5: voilà, c'est ça.
2: Tu vas pas prendre n'importe qui pour justement encadrer en fait, des personnes, et même si c'est dans du bénévolat, il faut savoir aussi avoir
7: une sensibilité.
5: Ouais. Oui, c'est ça.
1: Mm. Oui, et puis la dimension humaine va être hyper importante dans ce, j'imagine, à cet endroit-là.
5: Oui,
1: et
5: c'est
1: donc, obligé de la prendre en compte, quoi qu'il arrive. Donc,
6: Est-ce que si quelqu'un vient parce qu'elle ne se sent pas bien et a besoin de venir dans le petit lieu de vie, donc cet espace convivial, pour parler avec quelqu'un, il faut que ce soit des personnes qui soient en capacité aussi d'accueillir ça.
5: Et qui ne soient pas en difficulté non plus.
6: Voilà. Donc c'est sûr qu'il y a des projets qui vont demander un peu des compétences, mais pour autant, nous, on n'est que trois. On ne peut pas gérer la recyclerie, les missions bénévoles, le lieu d'accueil et d'écoute, l'espace convivial, les rendez-vous avec les partenaires et tout.
5: Et après, j'ai rencontré la maison des familles qui, eux, étaient aussi plus... Moi qui ai toujours des fois, justement, peut-être je me mets des objectifs, je pense, en termes de formation, etc. Moi, ça m'a permis aussi de prendre un petit peu de distance et de me dire, en fait, ce qui est très important, eux, ils me disaient que c'était le débriefing qu'ils faisaient les petits temps avant, les petits temps après, en tout cas, avec les bénévoles. Et ça, en fait, c'est là où ça libère la parole. On voit comment ils sont en difficulté, peut-être comment on peut les aider. Enfin, en fait, il y a aussi des outils qui existent avec des bénévoles qui n'ont pas forcément les compétences, mais qui ont l'envie. Donc, tu vois, c'est un peu faire avec ces deux choses-là.
1: Oui, bien sûr. Mais c'est super important. Et dans ce que tu disais, Léonore, j'entends aussi ce dont on a parlé en off, le serpent qui se mord la queue sur la question du besoin d'investissement. Besoin de plus de temps à passer sur des choses. Donc, potentiellement, on essaie de faire grossir l'équipe. Mais c'est ce dont tu me parlais aussi. Faire grossir l'équipe, ça signifie une charge salariale plus grande. Certes, plus de monde pour justement développer des projets et faire de la recherche, mais une charge plus importante. Donc, est-ce que vous arrivez à gérer ça aujourd'hui ? Est-ce que c'est une difficulté qui est assez présente pour vous ? Comment ça se...
6: C'est assez présent. En fait, la pérennité de l'association, elle n'est pas du tout assurée actuellement parce que la recyclerie, ça nous finance une partie, mais pas du tout... c'est même pas la moitié. On est bien loin de la moitié de toutes les charges qu'on a payées. Et c'est aussi pour ça que Génie, elle n'a pas pu être là avec nous. C'est que quand on est sur du face-à-face public, il y en a souvent une qui doit travailler un peu dans l'ombre pour faire les dossiers, suivre ça, les indicateurs, faire des nouveaux dossiers, des appels à projets, des demandes de subventions. Enfin, c'est un travail... à temps plein.
5: La communication, en fait, c'est ça. Il y a énormément de choses. C'est vrai qu'on ne voit pas.
1: C'est tout ce travail qui est complètement invisible.
5: Voilà, et qui est une charge énorme, effectivement.
2: Notamment dans l'associatif. Hein.
7: Ouais, c'est énorme.
2: Il y a quand même.
7: Très symptomatique.
6: Il y a un problème.
1: Oui, complètement.
2: L'argent n'arrive pas tout seul dans l'associatif.
7: Ah bon?
2: On aimerait bien, ça pourrait aider beaucoup de projets, mais
1: je
2: ne
1: comprends pas. Vous me parliez aussi d'une problématique au niveau du don, de la qualité et de la quantité de ceci.
6: C'est encore un enjeu. Alors, on a vraiment des personnes qui ont bien compris ce qu'était le réemploi et qu'en fait, ils sont acteurs du réemploi, qu'ils viennent en tant qu'usagers ou acheteurs, ou qu'ils viennent en tant que donateurs, donatrices, en fait, ils ont un rôle à jouer. Et quand on nous apporte des choses qui ont pu traîner dans un garage pendant plusieurs semaines, souvent, il y a du moisi dessus. Et du coup, un simple lavage ne va pas forcément permettre de sauver ces articles. Et tu le disais au début, le gaspillage, donc parfois on s'acharne sur des choses, mais en fait quand dans la journée on reçoit 100 pièces, forcément même avec des bénévoles on va pas pouvoir valoriser tout ça correctement en fonction de l'état en fait où ça nous est apporté. Donc c'est pour ça que maintenant on est aussi obligé de faire un tri avec les personnes parce que pour que ce soit juste, on fait le tri avec tout le monde et comme ça, bah, ça permet aussi que les gens prennent conscience que bah, oui, en fait, ça, de pouvoir acheter quelque chose de propre en boutique, bah, y a tout un process à faire, mais qu'eux sont acteurs aussi de ce process-là.
5: Bien sûr. Donc, sans les culpabiliser. Oui. C'est ça aussi qui est un peu difficile parce qu'ils donnent et on les remercie. Et après, c'est justement comment formuler de manière avec diplomatie, en tout cas, de dire, ben voilà, là, c'est vraiment super. Bon, on va tout relaver parce que ça, c'était dans le garage, c'est pas un problème. Mais là, je pense à des jeux, comme tu dis, du moisi. Et en fait, on peut passer mais vraiment beaucoup, beaucoup de temps parce que, bah, comme les vêtements, les objets, nous, ils sont nettoyés toujours dans le même objectif de vendre des choses valorisées au mieux. Enfin, en tout cas, je ne veux pas critiquer d'autres associations qui ne vont pas le faire, mais nous, ça fait partie, en fait, du processus du don.
7: Surtout quand on touche à l'enfant.
5: Oui, c'est ça, je pense qu'il y a vraiment ce côté spécialisé.
6: Et spécifique.
5: Oui, donc, oui, c'est ça. Au cœur d'un quartier où il y a des personnes qui ont même qui connaissent pas forcément, enfin on a rencontré des familles qui découvrent la seconde main, qui viennent régulièrement, donc voilà, ça nous tient à cœur de garder ça, donc on essaye de demander effectivement à l'arrivée si les dons peuvent être propres. C'est super, ça nous fait gagner un temps fou.
2: Et vous savez le tonnage que vous faites?
5: Oui.
6: Exact. À peu près 10 tonnes. Après 10 tonnes. Après, ce qui est, quand on regarde un petit peu le secteur, finalement, sur des grosses recycleries, je crois qu'ils font 2 tonnes à la journée ou 3 tonnes.
2: Oui, c'est voir votre local, voilà, déjà 10 tonnes. Je trouve ça énorme.
6: Et nous, on a aussi, ça représente 33 000 articles.
5: Ah oui, parce que vendus, vu que c'est des petits articles.
6: Mais du coup, je crois que c'est 90 000 articles qu'on reçoit, voilà, en fait, parce qu'en fait, on parle de toutes petites choses. Ah oui. Donc le tonnage n'est pas représentatif.
5: Et sur les 10 tonnes, on en valorise 8, c'est ça, on a aussi ce ratio parce qu'on
2: vous avez un bon
6: c'est
2: ratio,
6: un super ratio par contre, vraiment. C'est...
2: Bravo à vous, franchement.
5: Et après, il y a aussi l'association Dernière Main qui nous sauve pour les petits défauts, qui prend énormément d'articles.
6: Oui, de l'enfance, parce que par rapport à vous, eux, leur projet, ça va vraiment leur servir auprès de familles qui ne peuvent pas du tout s'acheter de vêtements, même de seconde main. Et du coup, voilà, on a un partenariat avec eux, on les remercie.
3: Moi, j'avais une petite question, justement, dans l'approche de sensibiliser, de rendre pédagogique le don et le bon don. Mmh. Est-ce que vous avez une formule un peu magique? Moi, je sais qu'en étant dans une asso de troc, on a une formule un peu qui nous permet de contrebalancer des dons qui seraient un peu crasse-pouette. Amène un article que toi tu aimerais en fait trouver dans l'état que tu aimerais le trouver, et je pense que cette formule elle est assez positive et elle remet un peu le curseur sur ok, moi je suis content demain d'acheter au petit lieu, mais si je viens déposer le fameux truc crasse-pouette, il faut un peu que je me remette en question. Donc est-ce que vous avez un truc comme ça?
5: On a fait le livret du donateur pour un peu avoir qu'on a mis sur le site internet et qu'on a imprimé en papier.
6: Et après, il y a cette formule qu'on dit, est-ce que c'est quelque chose que vous aimeriez offrir à votre enfant quand il y a des personnes qui sont
5: un peu
6: de mauvaise foi. Et du coup, on leur dit, mais voilà, est-ce que vous aimeriez offrir ça à votre enfant? En fait, là, je pense qu'il y a un déclic et je suis d'accord
5: Après, ça ne marche pas à tous les coups, parce que tu as des familles même qui... il va y avoir des fois même la barrière de la langue pour des familles où ils voient aussi peut-être comme un quiproquo, enfin recyclerie solidaire, peut-être comme quelque chose aussi où on recycle, comme une déchetterie.
6: Aussi,
5: des fois, juste une méconnaissance, je pense. Et donc voilà, c'est vraiment un travail, comme tu dis, pédagogique. Et on n'a pas encore...
7: Hyper important.
5: Oui. On aimerait,
2: Vous êtes vraiment des femmes multifacettes. Franchement, incroyable.
8: C'est vrai que cet aspect multicasquette ressort beaucoup dans le fonctionnement du petit lieu. Vous êtes à tous les étages, quoi.
5: On essaye.
8: Est-ce que... Je crois que vous m'aviez dit que vous aviez quand même envie de terminer sur une note un peu positive. Est-ce que, justement, vous voulez nous parler un peu? Je crois que vous avez de très bons retours sur le petit lieu.
5: Oui, carrément. Alors, c'est vrai que nous, ce qui nous motive, c'est d'avoir, de manière quand même quotidienne, les familles qui nous remercient d'être là. Donc, le fait d'être spécialisé, en fait, on n'est pas si... Il n'y en a pas énormément.
8: Clairement pas.
5: Voilà, donc c'est ça. Et puis on les voit au fur et à mesure que l'enfant ou les enfants grandissent, se réapprovisionner. Et en fait, il y en a vraiment qui viennent de loin, enfin en tout cas, de. J'aime pas dire campagne. autour, un peu loin.
2: De la métropole nantaise.
5: Je ne sais pas comment, voilà. En tout cas, il y en a qui font vraiment beaucoup de kilomètres. Alors, ils profitent aussi d'autres choses qui ont à faire à Nantes, mais je veux dire, ils viennent spécialement. Et

0: qui est très présent aujourd'hui, à la fois pour les enfants et aussi pour les mamans, j'imagine.
1: Oui.
0: Merci beaucoup.
1: Merci.
2: Est-ce que vous pouvez nous rappeler où est-ce que vous vous situez? C'est hyper important.
0: Oui, pardon.
2: Comment on vous trouve?
1: Eh bien, on nous trouve, on a une page Facebook, un site internet, une page Instagram et on est donc à Nantes, dans le quartier Chêne des Anglais. Donc c'est à Nantes Nord et l'adresse c'est 4 rue Samuel de Champlain. Mais n'hésitez pas, il y a le bus, tram. Le tram.
2: On peut y aller très facilement, voilà. Promis.
0: Merci beaucoup, Lorraine.
3: Merci aussi.
0: À bientôt. À bientôt.
2: Merci.
3: Et Doriane, tu as des choses à nous dire cette semaine?
2: Oui, je pars sur une petite chronique un peu billet d'humeur.
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2: Aujourd'hui, on est sur une chronique un peu plus personnelle, avec une question qui m'a pas mal travaillée ces derniers temps. Ça veut dire quoi, être militante dans la seconde main? Parce que souvent, on imagine un truc hyper glam. Meuf trop stylée, pépite de fou, discours sur la circularité impeccable, cintre à la main. Spoiler, c'est plus nuancé que ça. Février a été un mois intense de ma part. J'ai annoncé publiquement la fin de l'association Bouge ta fripe. Et là, Instagram s'est affolé. Like, message, MP, mail, pigeon voyageur, j'en passe, que du love en barre. Et je tiens à le redire ici, merci. Parce que ça m'a rappelé un truc essentiel. Militer, ce n'est pas crier seul face à des montagnes de textiles. Il y a des gens, et ça, ça fait du bien. Mais un truc, être militante, ça ne veut pas dire être fragile, ça veut dire être vivante. Et ça, ça m'a fait réfléchir. Pourquoi quand un projet change de forme, on a l'impression que la personne derrière s'effondre? Est-ce que militer, ça veut dire être infaillible, être héroïque, ne jamais fermer un truc, tenir coûte que coûte, quitte à y laisser des plumes et de la thune? Spoiler de non. Perso, je ne suis pas en sucre. Moi, je suis une belle betterave du Nord. Oui, je viens du Nord, alors c'est important cette métaphore. Parce que ça pousse dans la terre lourde, ça prend le gel, et quand on la presse, ça devient encore plus utile. Militer, ce n'est pas être fragile, c'est être capable de transformation. Et c'est drôle parce que dans la seconde main, on adore parler de seconde vie. Un jean peut en avoir 3, un trench 4, mais une structure. Ah non, là on s'inquiète. Alors que clairement, c'est exactement la même logique. On démonte, on récupère ce qui fonctionne, on laisse ce qui ne fonctionne plus, on réassemble autrement. C'est du réemploi version humain. Être militante, ce n'est pas être en colère 24 heures sur 24. C'est faire des réunions sur l'écosystème textile, défendre une vision sans taper sur la table, dire je ne suis pas d'accord sans quitter la pièce. Et franchement, parfois, rester dans une pièce comme ça, c'est beaucoup plus fatigant que de claquer la porte. Militer, ce n'est pas gagner, c'est durer et ça vaut sur tous les types de discours. C'est accepter que l'économie circulaire, parfois, elle tourne, mais aussi elle tangue. C'est comprendre que certains modèles doivent évoluer. Que parfois, fermer une asso, c'est éviter qu'elle devienne un musée de ses propres bonnes intentions. Et ça, bah c'est de la lucidité. Alors non, je ne suis pas en échec, je suis en réemploi. Et si on est capable d'offrir 3 vies à un trench, on peut bien accepter qu'un projet change de forme sans crier à la catastrophe. Militer, ce n'est pas tenir coûte que coûte, c'est savoir quand transformer. Et croyez-moi, la transformation est beaucoup plus puissante que l'acharnement. Et peut-être que grandir, c'est accepter ça. Et pour ça, Tina, une artiste nantaise, le dit beaucoup mieux que moi.
5: Alors

0: ai profité pour caler Tina parce qu'elle a sorti un dernier album Minuit Sonne qui est juste trop canon. Donc voilà, c'est de la promo gratos, je vous conseille. C'est une super artiste nantaise, si vous avez l'occasion de la voir en vrai, mais c'est un bijou. Bravo. Voilà.
1: Merci. Merci Lauriane pour tout ça. Merci pour ce billet d'humeur. Et maintenant, on va passer à l'agenda. Il se passe quoi là prochainement ?
0: Bon, est-ce que j'ai le droit de dire qu'on fleure bon les trois rayons de soleil qu'on a eu cette semaine ? Oui, tout à fait. Et bizarrement, ça m'a donné aussi une excuse parfaite pour aller fouiller dans les fripes et les ressourceries. Parce que le printemps, c'est les couleurs, c'est les matières plus légères, c'est l'envie de changer un peu de peau sans changer de planète. Et ça tombe bien parce que le mois de mars est un très bon mois. Alors, on commence tranquille le 11 mars avec le vide-penderie de Opticoin. Donc, il y a du prix libre, ressourcerie, donc ça se situe à Nantes avec des ateliers créatifs. Donc là, on est sur du circuit court, du vêtement, du concret, du joyeux. On vient chiner, on soutient, on fait circuler, c'est simple et efficace. Bravo Émilie pour ton projet. Ensuite, on passe au 21 mars et là, ça se bouscule un petit peu. On a d'abord le printemps du Wattini, marché de créateurs, plantes, fleurs, fanfares, déambulations.

0: circassienne. Bref, tu viens célébrer la saison et tu repars avec de la chlorophylle et probablement une nouvelle pièce dans ton dressing. Toujours les 21 et 22 mars, on a Frip Frip à la Grenote, une institution désormais. 11h, 19h, plein de fripiers, entrée prix libre, ambiance toujours hyper chouette, c'est clairement notre regretté textile de la saison. Et puis j'en profite pour glisser un mot sur la fraternité, parce que derrière le printemps et les jolies couleurs, il y a aussi des réalités sociales. La frate, c'est plus de 100 ans d'histoire, des milliers de personnes aidées, des tonnes de vêtements réemployés dans le quartier Saint-Aignan à Nantes. Aujourd'hui, ils ont besoin de dons, notamment financiers, alors on file le voir et on n'hésite pas à acheter nos petites pépites chez eux, parce qu'il y en a plein. Donc voilà, mars c'est aussi la lumière qui revient et c'est le moment parfait pour aller faire circuler les vêtements autrement. Et j'en profite en dernière minute, full soutien aussi à nos super fripières de dégaine qui une troisième fois se sont fait cambrer.
1: 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Il est 20h.
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1: Vous êtes le mardi 10 février. Nous sommes le dimanche 1er février et nous enregistrons notre émission. Comment faire un édito pour le futur? Tout simplement en prenant en compte le multiverse. Donald Trump a dit le 21 janvier à Davos, je cite, « Les États-Unis connaissent le redressement économique le plus rapide et le plus spectaculaire de leur histoire. Les gens se portent très bien, ils sont très satisfaits de mon travail. Le Venezuela va connaître un succès retentissant, davantage de pays devraient suivre cet exemple. Le Venezuela va gagner plus d'argent dans les 6 prochains mois qu'au cours des 20 dernières années. Nous nous battions pour le Groenland, un immense et magnifique morceau de glace. Nous réprimons avec vigueur une fraude de plus de 19 milliards de dollars dérobée par des bandits somaliens. » Les Somaliens se sont avérés avoir un QI plus élevé que prévu. On se demande comment des gens avec un faible QI peuvent aller jusqu'au Minnesota et voler autant d'argent. » Fin de citation. Pourquoi ? Pourquoi ce débile qui pense avoir un QI supérieur raconte ses inepties au Forum économique mondial ? Eh bien, tout simplement parce qu'il est l'aboutissement parfait du capitalisme. Un fétichiste de l'argent prêt à tout, à faire la guerre à son peuple, faire des coups d'État dans d'autres pays, se fâcher avec les autres grandes puissances, jamais considérer les enjeux écologiques ou de santé, car obnubilé uniquement par l'appât du gain. Le multivers s'ouvre aujourd'hui et sachez que si vous avez de la chance, vous serez dans un monde où la révolution a pris le dessus sur Trump. Une révolution menée par 5 meufs, oui, 5 meufs et 3 mecs. Comment ont-ils fait? Je ne peux pas vous le dire car je suis encore trop tôt dans l'histoire. Je suis juste au moment où les 5 meufs et les 3 gars se rencontrent. Ça se passe à Radio Campus. La radio d'État a invité une invention sans avenir, le fameux podcast de cinéma et politique. Bonjour Robin, Raphaël et Alice. Salut.
2: Salut. Salut. Oh là, on a de la pression. Hein.
1: Et avec moi également dans les studios, mes amis Ta. Du coup, bonjour à vous. Il n'y a pas tout le monde autour des micros, mais bonjour ceux qui sont là.
3: Ouais, salut, micro. Salut.
4: Ta, coucou.
1: Auditeurs. Peut-être que vous êtes encore dans le monde où Trump, Netanyahou, Poutine, Xi Jinping dirigent le monde. C'est dommage. Mais je me réjouis déjà d'avoir stimulé votre imagination, car imaginer qu'un autre, une autre façon de penser le monde est possible, imaginer qu'on peut renverser le capitalisme, c'est déjà le début d'une révolution. Et si vous trouvez que je me fais des films, c'est très bien, car aujourd'hui, on va parler de cinéma.
5: J'ai trouvé inadmissible qu'aujourd'hui, la bande FM l'ait accaparée par les trusts financières, avec la publicité commerciale, par le clergé et par le fascisme.

0: C'était donc ça, Toustintouin, les cris, le micro, d'accord. À mon avis, vous allez vite vous en lasser. Je ne lui prédis pas un grand avenir.
1: Moi, depuis que j'ai pris la pilule rouge du féminisme, alors ça commence à faire un peu de temps, bah, je remarque vraiment systématiquement quand il n'y a pas de femme dans un film.
2: Salut tout le monde, je m'appelle Robin et vous écoutez le 30e épisode du balado Une invention sans avenir, le podcast très politique sur le cinéma.
3: Est-ce que tu es en train de dire qu'il faut séparer l'homme de l'artiste?
2: Bon, je commence en racontant ma vie, comme souvent dans ce podcast.
4: Il y a quand même un fil rouge.
2: Il y a quand même une ligne éditoriale, on le dit.
5: Il y a des régions entières du monde qui ne sont peuplées que de ça, que de fantômes. Et notre système économique et politique lui-même produit des fantômes. Il en produit tellement que ça finit par représenter une grande majorité de l'humanité. So, here we
2: go. Là, le problème arrive, puisque le cinéma, lui, il adore nous faire aimer la police.
1: C'est vraiment assez libre et c'est assez réjouissant à regarder.
6: C'est un peu du féminisme de développement personnel.
7: Et voilà. Vous écoutez Radio Campus, c'est la radio d'État avec nos super invités dont on vient d'écouter grâce à Aurélie un petit mix pour vous donner une idée. Donc bonjour à vous.
2: Bonjour, merci de nous avoir invités, c'est le fun vraiment.
4: On adore.
7: Bon. Pour commencer, est-ce que vous pourriez vous présenter, donc vous et comment et le podcast, comment est née l'idée de votre podcast Une invention sans avenir?
8: Alors nous, je ne sais pas si c'est très intéressant de se présenter. On a commencé ce podcast ensemble parce qu'on se connaît depuis très longtemps, qu'on est potes et qu'on avait envie de faire ça ensemble. On avait envie de faire un projet ensemble quand Robin était à l'autre bout du monde.
2: Voilà. J'étais au Québec pendant assez longtemps. C'était un bon moyen, comme vous, quoi, de se retrouver tous les mois autour d'un truc un peu concret. En plus, il y a eu la pandémie et tout, donc ça a donné un podcast.
8: C'est ça. Et donc, ouais, comme naturellement, nous, on s'est connus en études de cinéma. On est tous les trois bien fans de cinéma. Donc, ça, c'était naturel que ça aille là-dessus.
1: Ouais, je pense que ça a renforcé notre amitié aussi, de faire tout ça ensemble, de discuter de politique, de discuter des choses qu'on aime aussi.
7: Parce que le sujet du podcast, c'est le cinéma et la politique. C'est ce qui est un peu écrit.
8: Disons que la politique, c'est l'angle, quoi. C'est-à-dire qu'on essaye d'être un podcast de cinéma qui se voile pas les yeux sur tout un tas de choses, que ce soit dans les thèmes des films, dans la manière de les produire, ou dans les imaginaires que ça charrie et que le cinéma participe à créer une société plus ou moins désirable, quoi. Donc voilà, c'est l'angle qu'on essaye de garder toujours, même si forcément tout n'est pas forcément pile révolutionnaire tout le temps, quoi.
2: Je sais pas si on arrivera avec ta mission de mener la révolution d'ici la rediffusion de cette émission.
1: Il va falloir s'y mettre. Ouais, ouais.
2: Non, mais la politique, c'est pas le sujet d'une invention sans avenir. La politique, c'est la grille de lecture du cinéma qu'on adopte dans le podcast. On parle pas que de films, je mets des gros guillemets radiophoniques, politiques, parce qu'en fait, déjà, ça veut pas dire grand chose, un film politique, mais on parle pas de films qui parlent de politique. On regarde et on parle des films, et d'ailleurs de plein d'autres trucs que des films, avec des lunettes de gens politisés.
7: Donc le sujet, c'est de parler de films.
2: Ouais.
7: C'est ça?
1: Ouais, de parler de films, de parler de ce que les films nous font aussi. Et je pense qu'en fait, on n'est pas capable de parler sans parler politique, donc ça s'est logiquement imposé.
9: Sans avoir cet angle, c'est un peu comme nous, on dirait.
8: On parle des films comme on fait dans notre vie, en fait. C'est-à-dire qu'on n'enlève pas nos lunettes de gauche là, comme ça. Oui, parce qu'on revendique aussi évidemment que c'est pas juste on a une grille de lecture politique, on a une grille de lecture de gauche. On n'est pas là pour faire des tergiversations, pour garder tout le monde, pour vexer personne, voilà.
7: Ah oui, et du coup, est-ce que vous vexez du monde? Est-ce que vous avez des retours de des auditeurs et...
1: Ah, on s'est rendu compte qu'on avait deux commentaires 0 étoile sur Apple Podcast. C'est vraiment choquant.
8: Ouais, vraiment, si vous pouvez compenser ça, parce que deux, c'est beaucoup quand même. Nous, on voulait plaire à tout le monde. Donc...
1: Ouais, on n'a pas eu à la période de Twitter, de raid de facho contre le podcast. On est passé un peu à travers.
7: Vous n'avez pas de haters?
8: On n'en a pas beaucoup.
1: Pas beaucoup.
2: C'est le podcast aussi, là, c'est difficile. Enfin, c'est rare que tu écoutes un podcast qui va pas te plaire. Enfin, il y a un peu ça aussi, le fait que ce soit un format
9: c'est
2: podcast
9: quand même un
2: en
9: format
2: général.
9: Long, ouais, du coup,
8: et puis, on est moins exposé que sur YouTube aussi. On n'a pas nos têtes et nos visages et tout. Donc, on n'a forcément pas de gens qui ont la prise de « Ah, vous ressemblez à des culs » ou je sais pas quoi.
9: C'est déjà pas mal.
8: Bah, ouais, c'est déjà pas mal. Et en fait, ça nous sauve un petit peu, j'avoue.
9: C'est pour ça qu'on fait de la radio, de toute façon.
7: Du coup, vous ressemblez pas à ce qu'on voit sur YouTube, mais pourtant, vous ne ressemblez pas non plus au masque et à la plume de France Inter. Et notamment, merci. Je vous en prie, c'est pas de problème. Notamment, j'ai pas écouté beaucoup d'émissions dans lesquelles vous aviez des gros désaccords. Et du coup, qu'est-ce que permet cette configuration ou qu'est-ce que ça implique ?
1: En fait, c'est vraiment une discussion qu'on a eue dès le début quand on a commencé à faire le podcast, c'est de se dire on veut pas s'engueuler, on n'a pas envie d'avoir du débat parce que c'est désagréable pour les gens qui écoutent parfois et c'est désagréable pour nous aussi, on n'a pas envie de se retrouver en difficulté quand on dit quelque chose, on a une analyse, une grille de lecture, que quelqu'un vienne nous dire non je suis pas du tout d'accord avec toi. Du coup, même quand on invite des gens, on les brief avant, on leur dit, on prévient, on s'engueule pas, on est globalement d'accord, on peut apporter des précisions mais on va pas faire du clash.
4: Mais c'est vrai que ça donne un peu cette ambiance bienveillante quand même dans le, enfin si je peux me permettre d'utiliser ce terme, dans l'émission, qui est agréable à écouter effectivement.
2: Mais les émissions de radio ou même les podcasts, les trucs YouTube où ils se clashent, en fait ils se clashent toujours pour de faux. C'est toujours mis en scène, il y a toujours quelqu'un qui va surjouer un avis ou l'autre. Et en fait, nous, en général, ce qu'on veut, c'est que... Ben, en fait, en général, on est d'accord à l'avance. Enfin, je veux dire, même qu'on va on sait qu'on va parler d'un sujet ou d'un film, on a quand même plus ou moins la même lecture du sujet dont on va parler. Donc, c'est plus intéressant de savoir que les autres vont pousser notre réflexion un peu plus loin ou sur des films qu'on n'a pas vus, etc. Mais où on va quand même être un peu d'accord de base, quoi.
8: Ouais. Ça permet d'éviter un biais genré qui est immédiat aussi, c'est que les hommes ont tendance à vouloir être en désaccord tout le temps, de toute façon, dès qu'une idée est exprimée. Et c'est un truc comme...
2: Je suis pas d'accord.
8: Merci. Voilà. Donc, on brief beaucoup les hommes quand ils viennent dans notre podcast aussi pour éviter ça. Et puis, pour éviter ce truc très basique de la critique de cinéma où, en fait, il y a une prime à la radicalité. Et donc quand on est critique, on a intérêt à détester les choses parce que du coup on est cool et on est plus invité, et nous on veut pas ça.
2: Ouais. Mais merci d'avoir fait quand même aujourd'hui.
7: Je fais la remarque quand même que même si vous êtes plutôt d'accord, vous apportez quand même à chaque fois des arguments supplémentaires, ce qui je trouve vous pousse à aller toujours plus loin dans la réflexion, parce que voilà, c'est pas juste être en désaccord. Et moi j'ai trouvé que c'était pas mal en fait d'être d'accord et d'avoir toujours quelque chose à dire en plus.
2: Ouais, bah, je sais pas, moi j'ai passé beaucoup de temps au Québec où on pratique beaucoup l'improvisation théâtrale, j'aime beaucoup l'impro, puis c'est quand même mieux de construire sur ce que les autres apportent plutôt que d'être en confrontation. C'est une des leçons basiques de l'impro et du théâtre et des arts vivants, quoi. Pourquoi il n'y aurait pas ça à la radio? C'est aussi un art vivant en fait.
7: J'aimerais aborder des questions plus théoriques d'analyse.
2: Je ne sais pas si on est capable. Hein. On n'a pas beaucoup dormi cette nuit.
7: On teste. Hein.
2: Ouais, on va.
7: Donc, ouais, ma question, c'était qu'est-ce que le cinéma dit du monde dans lequel on vit ?
4: Wow.
2: Là, on se tourne vers la prof de philo.
1: Ouais, c'est difficile hein, comme question. Je ne sais pas. Mais en tout cas, je me rends compte qu'en philo, c'est intéressant d'utiliser des films parce que ça va permettre de proposer des expériences de gens qu'on voit dans des films et qui vont permettre de mettre un peu en résonance les questions un peu théoriques qu'on se pose parfois. Et donc, c'est pour ça que ça marche bien avec les élèves.
2: Moi, je vais faire un truc de prof, mais je vais reprendre ta question parce qu'en fait, le problème, il est dans la formulation. Qu'est-ce que le cinéma dit du monde ? En fait, le cinéma, il dit rien. C'est nous qui disons des choses sur le monde avec le cinéma. C'est comme nous, c'est les gens qui regardent les films qui les interprètent. Et pourquoi souvent on aime bien regarder ce que l'extrême droite dit des films et ce que nous on dit des mêmes films? Bah parce que précisément il y a toujours une concurrence des interprétations, des significations en fonction des grilles. Donc c'est un peu ça le problème. Le cinéma il nous dit rien en soi et puis c'est à nous d'interpréter. Donc des fois bah, on se trompe dans nos interprétations ou on n'est pas d'accord. C'est pour ça qu'on essaye de le faire ensemble comme ça. On essaye d'aller un peu plus loin que juste tout seul avec nos préjugés quoi, sur les films.
8: Ouais, c'est un truc que je souscris complètement à ce que vous avez dit tous les deux. En fait, le cinéma, c'est une porte d'entrée. On pourrait tout à fait faire autre chose. Et on va pas juger les gens qui parlent du monde par un autre biais. On n'est pas là pour dire « aller au cinéma, c'est mieux que le reste ». Le cinéma, c'est une porte d'entrée possible pour parler des choses, mais ça les montre pas directement, et c'est pour ça qu'on est souvent un peu critique, ironiquement, des critiques qui vont dire bah voilà, ce film montre tel truc avec un espèce d'effet d'évidence comme ça. Ah, il montre ça, c'est vrai quoi.
1: Et c'est ben, un film,
8: c'est
1: sûr.
8: Jamais fait, c'est jamais vrai. Et même quand c'est documentaire, c'est jamais vrai. Et en fait, nous on est plutôt là pour non pas prendre le film au mot, mais s'en servir comme d'un tremplin pour échanger des idées.
10: Est-ce que les films que vous adressez, c'est pas des films majoritairement produits par la classe dirigeante ou dominante ? Et est-ce que ça ajoute pas une grille de lecture supplémentaire à votre grille de lecture en filtrant une partie des choses qui résonnent du monde ?
2: On aime bien la culture pop. Je ne sais pas si c'est une manière de répondre à la question, mais en tout cas, je pense que nos sujets, les films qu'on aborde, c'est pas forcément des films politiques, c'est pas forcément des films militants, c'est pas forcément des films engagés. Et en fait, y a aussi, enfin, nous, on trouve ça intéressant parce qu'en fait, c'est quand même, on peut parler de films que beaucoup de gens voient avec un angle politique aussi souvent. Mais en fait, comme on est nombreux et comme il y a plein de chroniques par émission, il y a toujours un peu des deux, quoi. Il y a toujours un peu toutes les échelles de type de cinéma.
8: En fait, la culture populaire, au sens de celle que le plus de monde va voir, c'est toujours intéressant parce que ça permet d'identifier des problèmes que les gens se posent, des choses, voilà, que les gens ont envie de voir représentées. Mais on essaye quand même d'être assez ouvert, et surtout moi je milite beaucoup pour décloisonner les genres, en fait. C'est-à-dire que même sur une émission on va parler de cinéma hollywoodien pour parler des dernières tendances, et ben en fait on peut arriver avec une chronique derrière sur du cinéma documentaire très confidentiel ou expérimental, ou voilà. Et je trouve que la segmentation, elle fait jamais du bien dans ce genre d'industrie.
7: Est-ce que j'ai le temps pour une dernière question ?
11: Oui.
7: Vous êtes venu à Clermont-Ferrand pendant le festival du court-métrage et vous avez vu beaucoup de films. Est-ce qu'on peut faire de l'excès, est-ce que regarder trop de films liquéfie le cerveau ?
1: Non, au contraire, je pense que ça nous met dans un état un peu particulier qu'on atteint rarement, de surstimulation, de sens et d'émotion. Je trouve ça assez agréable. Après, c'est toujours quelque chose qui se passe dans les festivals de musique aussi. Hein. C'est vraiment tellement agréable de passer toute la journée à faire une même chose artistique.
8: Ouais, et puis d'habitude on a du temps pour digérer un film. Là on en a tout de suite 5 et puis on enchaîne avec la séance d'après. Et en fait, ça nous force à être super attentifs, super stimulés, quoi.
7: Merci.
12: Quelle est la règle numéro 1 de tout jeu, monsieur Green?
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14: Hey, what the fuck is a rebus?
15: C'est pas toujours très clair.
16: C'est l'heure de jouer.
4: Eh oui, c'est l'heure de jouer, figurez-vous. Donc on vous a préparé un petit jeu autour du cinéma. Alors d'habitude, dans l'émission, on fait des rébus sonores. Voilà, qui ont un succès fou, hein, on peut le dire. Et d'ailleurs, Lise, c'est toi qui vas donner le résultat du dernier rébus sonore.
7: Oui, tout à fait. Oui. Pendant le dernier rébus sonore, vous aviez 4 sons. Le premier, c'était le chant majestueux d'un G. Donc ça faisait roi, roi, voilà. G. Ensuite, c'était me. C'était bien sûr le me de la vache. C'était le cri, voilà. Ensuite, on avait des joueurs de tennis qui faisaient un let. Et à la fin, on avait le A. C'était j'aime l'État.
10: J'aime l'État.
4: Voilà.
10: C'est nous.
4: Voilà, voilà, donc ça c'était pour la dernière fois, mais on va tester une nouvelle formule.
10: Est-ce qu'on a une carte postale ? Est-ce qu'on a reçu une carte postale d'une auditrice ?
17: Non, et malheureusement.
4: Eh bah oui, merci JM du coup pour cette intervention.
7: C'est trop triste.
4: Alors, on a préparé un petit jeu, on va vous faire deviner des titres de films avec des sons.
2: Ok,
4: voilà.
2: Allez.
4: J'en dis pas plus, on essaye le premier et on voit si ça fonctionne.
8: Si on a le droit de passer au niveau 2.
18: Il m'est arrivé d'être tout seul dans la plaine avec mon frère à 100 mètres de moi. Un jour de temps couvert, un perdreau part entre nous deux, je vise mon perdreau, on était que deux, j'ai quand même plombé mon frère.
4: Alors.
10: Il y a des indices sonores et c'est figuré, voilà. C'est pas des extraits du film, on est d'accord
4: ça... Non, ça n'a rien à voir avec le film, on est vraiment sur le titre.
2: Ok.
1: Ah, donc c'est la chasse.
4: Ah, voilà, donc là c'est le premier, donc il y a un premier personnage.
8: Okay, bon, il y a un hibou, une chouette, quelque chose.
4: La nuit du chasseur, bravo. Eh ben, on passe donc au deuxième.

0: Ouais, quand vous voulez.
1: Bah après, il faut le compter, hein. Laisse-les se concentrer.
0: Attends, c'est... Les 400 coups.
1: Bien joué.
0: Merci Cécile pour la proposition
1: ouais,
0: et l'enregistrement.
1: Merci Cécile, ouais,
0: qui s'est défoncé sur les 400 coups.
2: T'as vraiment compté 400?
1: Il y en a 400, non,
0: faut
1: être
0: lui faire confiance.
1: Faut être précis. Alors, bah, on tente le troisième, c'est parti.
3: Ça m'énerve.
4: La colère m'étreint.
5: Ça m'énerve. Ça m'énerve, putain, ça m'énerve.
6: Ça me révolte.
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8: La colère vient en moi.
9: Putain, ça m'énerve.
10: Ça m'énerve.
5: Je sens que je vais piquer une très grosse crise.
11: Ça me vénère, dis leur maître, je peux plus respirer.
12: Là, il faut compter aussi.
1: Ah mince. Avant, il fallait compter.
2: Ah, donc c'était deux hommes en colère. Moi, j'avais la haine au début, mais effectivement.
1: Ils sont très très bons. Ouais. Alors, c'est parti.
0: Quatrième son.
1: Quatrième, on commence à monter un petit peu dans la difficulté, je crois. Bring out your dead. Bring out your dead.
0: Here's one. Ninepence. I'm not dead. What? Nothing. Here's your ninepence. I'm not dead. There. He says he's not dead. Yes, he is. I'm not. Subtil.
1: Ouais, c'est assez subtil, ouais.
2: Quand la fermeture est claire, là, il y a un indice décisif
1: ouais,
2: dedans.
1: Il y a un trousse. Indice. Ah, c'est une trousse. Ouais, bravo.
2: Okay. Ah, la mort aux trousses.
1: La mort aux trousses.
2: Oh,
1: mais ils sont tellement bons.
0: Donc vous êtes prêts pour le dernier qui est vraiment le...
1: Allez, le...
0: Là, faut s'accrocher.
1: Le dernier, c'est parti.
2: Une braguette, j'avoue. Moi aussi.

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1: Et voilà.
2: Ok. Il y avait quelqu'un qui crie.
3: À la craie un peu.
1: Il y avait quelqu'un. Ou de l'ASMR.
4: Alors en fait le premier son c'est vrai qu'il est pas facile. Alors je vais donner un indice. Est-ce que
1: sur
4: je donne
1: votre écran,
4: est-ce que je donne un indice
1: pour les
4: visuel
1: personnes qui nous suivent sur YouTube en ce moment, tu vas pouvoir donner l'indice
4: ouais,
1: visuel
4: bon,
1: pour
4: c'est
1: regarder
4: pas très
1: l'écran.
4: Radiophonique mais c'est parti quoi.
2: OK. Donc c'est...
4: ça c'était un petit indice visuel
2: okay,
4: sur le
2: OK. Attends. Donc c'était
4: c'est
2: de la coque et une souris verte. Donc
4: la
2: coque souris.
1: Vous avez les bons éléments mais pas tout
4: ouais,
1: à fait
4: vous
1: dans
4: avez les bons éléments, faut les remettre un peu dans le
2: on va pas perdre sur le dernier comme ça là. C'est coq, le mot, c'est coquin.
3: C'est sniff.
1: C'est plus une forme géographique.
4: C'est
1: plus une forme.
2: Ligne. La ligne verte.
4: Ouais, ouais. Ils ont réussi, vous êtes trop forts.
5: Le cinéma peut devenir une arme valable pour le prolétariat. Est-ce qu'il a déjà, c'est déjà prouvé qu'il est une arme efficace pour la bourgeoisie?

Mesdames et messieurs, nous interrompons nos programmes car nous venons d'apprendre à l'instant la mort de l'acteur Gérard Depardieu. Alors qu'il déjeunait incognito dans un restaurant de luxe près de sa propriété du château de Tignay et de son domaine viticole, il aurait mis la main aux fesses de Mona, serveuse dans l'établissement. Un geste qu'on appelle dans le milieu du cinéma une « ça va, c'est Gérard, si on peut plus rigoler ». La serveuse a gentiment proposé à l'acteur de la suivre dans les arrières-cuisines. Elle lui aurait ensuite coupé le pénis avec un couteau électrique. Une belle référence à la filmographie de l'acteur et à son rôle dans La Dernière Femme, un film de 1976. La police se tourne donc vers la piste du terrorisme cinéphile. La jeune fille, après avoir regardé Gérard Depardieu se vider de son sang, aurait pris la fuite en emportant le pénis de l'acteur. Grande déception bien sûr pour les victimes qui attendaient les 434 procès à venir pour viol et agression sexuelle. Toutefois, on apprend qu'elles se rejoignent à l'heure actuelle dans un lieu tenu secret pour danser nues sous la pleine lune autour d'un grand feu de joie. Plusieurs rassemblements spontanés se sont également formés dans certaines villes sous le mot d'ordre « un violeur de moins, vas-y on prend ». Les réactions dans le milieu du cinéma restent pour l'instant discrètes, malgré que Gérard Depardieu ait tourné avec à peu près toute la profession dans plus de 200 films. Emmanuel Macron a quant à lui vivement réagi. Il se dit effondré par le décès d'un monstre sacré du cinéma français. Il propose d'ailleurs des funérailles nationales, malgré la naturalisation récente de l'acteur à Dubaï, après avoir été russe durant plusieurs années. D'ailleurs, son ami Vladimir Poutine s'est dit extrêmement choqué par la violence de ce crime odieux. On pourrait souhaiter à Gérard Depardieu de rejoindre tous les connards décédés en 2025 pour une séance d'équitation, mais la communauté scientifique vient de le confirmer, après la mort, il n'y a rien. Voilà.

0: Les choses sont assez simples. Malraux a décidé d'évincer Langlois de la direction de la Cinémathèque. Il lui reproche son manque d'organisation, sa gestion opaque et dispendieuse. La réaction des habitués ne s'est pas fait attendre. Tous ont protesté et protestent encore ce soir contre cette décision qu'ils jugent injuste et profane. Comment reprocher au génie sa démesure ? Seul un inculte peut privilégier un budget à l'équilibre, à la passion cinématographique dévorante de Langlois. Mais Malraux n'est pas un inculte. La décision est d'ordre politique et moral. Une nouvelle preuve, pour eux, de l'autoritarisme du gouvernement gaulliste et de sa conception réactionnaire de la culture. La nuit est tombée, il fait un froid glacial, mais des milliers de personnes sont là. Ils remarquent les reporters et les caméras, les flics de plus en plus nerveux. Ils tentent de rejoindre les premiers rangs, mais la foule commence à s'agiter. Truffaut, responsable du comité de défense de la Cinémathèque, mène le bal avec ses faux airs de Bonaparte. Sur le terrain, Godard est intenable. Un ami lui a raconté que la veille, il a peint sur la porte d'entrée Malraux égale Goebbels. À présent, il observe de loin le cinéaste hurler sur les flics et chercher à entrer de force dans le bâtiment gardé par la police. Les flics le laissent passer, Godard se retrouve seul à l'intérieur, la foule applaudit. Entre deux têtes casquées, il voit Godard ressortir du palais pour se précipiter vers l'autre entrée de la Cinémathèque, déclenchant un mouvement de foule qui les emporte, lui et les autres, à la suite du cinéaste. C'est le chaos. Les flics chargent. Il est bousculé par Michel Piccoli, qui l'envoie dans les bras de Delphine Seyrig. Elle l'attrape et le retient d'une main ferme. Il a à peine le temps de lui dire « Madame, je vous ai adoré dans l'année dernière à Marienbad, qu'un groupe de cartes mobiles les sépare. » À côté de lui, il remarque ce garçon très brun, très sombre, qu'il croise souvent sans oser l'aborder, parce qu'il lui fait penser à Charles Denner et que Charles Denner lui fait penser à Landru, film qui l'a terrifié, mais pas seulement, quand il l'a vu, pourtant avec sa mère assise à côté de lui. Le garçon hurle, policier, assassin, et sans savoir pourquoi, il se met à hurler avec lui, à courir à côté de lui pour fuir la charge. Mais il ne court pas assez vite, trébuche, le garçon le tire par le bras. Il a l'impression de planer au-dessus des pavés. Un CRS court dans leur direction, la matraque levée qu'il abat sur une femme juste devant eux. Dans une impulsion, il lui assène un coup de poing. Jamais il n'avait fait ça. Il s'étonne de cette rage qui a surgi sans prévenir, du plaisir incroyable qu'il a ressenti et de ce sentiment de libération qui l'envahit maintenant, même si sa main lui fait atrocement mal. Avec son nouvel ami, il décampe en riant. Il rit encore quand un flic le surprend d'un croche-patte. Il tombe à plat ventre, son menton tape sur le sol et il se mord la langue. Son compère se retourne, mais il est entraîné par le flux de ceux qui fuient. Les flics matraquent toujours et c'est la panique parmi les manifestants. « Il faut que je le retrouve », pense-t-il angoissé, « pour une fois que je me fais un ami ». Il croit le reconnaître derrière Jean-Pierre Léo. « Ne vous gênez surtout pas, faites comme chez vous », lui lance l'acteur qui l'a bousculé. Mais il n'entend pas. Tout le monde crie, Chabrol est assommé, Truffaut en sang, il s'en fout, il cherche le garçon comme si sa vie en dépendait. Il l'aperçoit enfin, une matraque à la main, qui poursuit un policier casqué. « Il a piqué une matraque à un flic », se dit-il émerveillé. « Ce type est incroyable !» Il court pour le rejoindre, bouscule Jean Eustache, rebondit sur Brialy, avant de s'effondrer sur Jean Marais. Sa coiffure est impeccable, malgré le tumulte, comme dans ses films. Il a la tête qui tourne, il a mal au menton. Marais, de sa voix grave et chaude, légèrement pincée, lui dit « Soudaine comme rencontre, vous ne trouvez pas ?» avant de l'aider à se relever et de lui tendre un mouchoir pour essuyer le sang qui coule de son visage et qu'il n'avait même pas remarqué. Le calme est de retour, les flics ont reculé. Les manifestants ont décidé de faire un sit-in. Personne ne partira avant la réouverture de la Cinémathèque.
1: Tu peux rester, pas de problème. Je suis même content que tu sois venu chez nous. J'aimerais bien que tu restes. On va manger des chips.
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3: 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Aujourd'hui, on parle cinéma à l'occasion de la venue de l'équipe du podcast Une invention sans avenir. Alors avec Cécile, on s'est questionné sur le récent succès du film Un petit truc en plus de Artus et plus généralement sur ces films grand public qui mettent en scène des personnes handicapées. Alors, dans le top 20 des films français qui ont fait le plus d'entrées dans nos salles, on retrouve Intouchables de Olivier Nakache et Eric Toledano et Un petit truc en plus donc qui a dépassé les 10 millions d'entrées et se place 9e du classement. Alors, voir des personnes handicapées au cinéma, c'est bien, hein, vu qu'elles sont complètement absentes de toutes les autres sphères médiatiques comme politiques et invisibilisées dans l'espace public. Mais qu'est-ce que ces films véhiculent comme stéréotypes validistes, comme vision du handicap, comme validation du système des institutions, et tout ça avec le fake du fameux changement de regard. Eh bien, pour le comprendre, avec Cécile, on a vu les deux films en une semaine. Oui, c'était pénible, mais on ne recule devant rien pour la radio d'État. Cécile, avec ton regard aiguisé sur ces questions, tu as vu beaucoup de choses problématiques. Par quoi on commence ?
4: Alors, on peut peut-être commencer par dire que, bah, en fait, comme tu le disais, oui, les personnes handicapées, elles sont invisibilisées au cinéma, dans les médias. Bon, mais ça, c'est quand même aussi un peu une tarte à la crème. C'est-à-dire que, voilà, on préférerait qu'elles soient plus invisibilisées et qu'il n'y ait pas de téléthon, plutôt qu'elles soient visibilisées sous un angle exclusivement validiste. Et on peut partir de ce paradoxe que les personnes handicapées, elles font partie des minorités les plus dominées dans la société française. Et bon, ça, la statistique l'atteste amplement. Et que parallèlement, leur représentation à l'écran constitue une garantie de succès pour les comédies françaises. Tu en as parlé. Donc bien sûr, Intouchables, Un petit truc en plus. Et dans une moindre mesure, on peut citer le film Ma mère, Dieu, Sylvie Vartan, réalisé par Ken Scott, ou alors Passion, hein, réalisé par Fabien Marceau, donc Dix Gros Corps Malades, et Mehdi Idir. Alors moi, je proposerais plusieurs interprétations, enfin plusieurs hypothèses hein, à ce grand succès. D'abord, c'est que tous ces films ils renforcent la vision d'une altérité radicale des personnes handicapées par rapport aux personnes valides. Et que loin d'interroger l'arbitraire de la norme valido-centrée, il conforte la légitimité des barrières qui séparent ces deux catégories. Quand bien même le scénario de certains, comme Intouchables, Passion ou Un petit truc en plus, repose sur justement l'immersion de personnes valides dans le monde handicapé. Donc vous connaissez Intouchable, qui raconte que Philippe, qui est paraplégique en Bosch, Driss, un petit gars de banlieue, nonobstant la séparation de leurs univers sociaux, ils vont sympathiser. Un petit truc en plus, les personnages de Polo joués par Artus et de La Fraise qui représente son père se retrouvent dans un séjour pour personnes handicapées mené par une institution pour se cacher après un castre. Et à chaque fois, cette immersion va transformer le personnage valide en le rendant meilleur. Voilà, et ça, c'est ce qu'a théorisé la militante australienne Stella Young hein, sous le nom de l'inspiration porn, hein, le porno inspirant. C'est-à-dire que dans ces films, l'utilité des personnes handicapées, c'est d'irradier les valides en leur faisant prendre conscience de la chance qu'ils ont de ne pas être handicapés et ce qui leur confère une plus-value morale, hein, puisque ces personnages handicapés leur présentent les exemples de la résilience, de l'abnégation et du courage. La militante Andy Elisa Rojas analyse ça très bien dans son blog en comparant les films Intouchables et le dessin animé Heidi par exemple qui repose sur les mêmes ressorts. C'est très très drôle et en fait ce qu'on voit c'est que dans tous les films que tu as cités, l'action repose entièrement entre les mains des personnages valides. À la fin d'Un petit truc en plus, les brigands qui se garaient sur une place handicapée, c'était vraiment pas bien au début, et après ils sont devenus bons et il y en a même un qui est devenu éduque tellement
3: il est changé, il est chouette.
4: Driss, dans Intouchables, finit riche et il a appris à aimer Vivaldi et à s'occuper d'une personne handicapée en se départissant de la répugnance que ça lui inspirait au début du film. Mais ce processus de transformation au contact des personnes handicapées passe toujours par une mise à l'épreuve. Et c'est assez marrant de voir la scénarisation de cette mise à l'épreuve et c'est très souvent en fait la scène de la douche. Alors là, il y a une sorte de fascination des personnes valides pour la vie corporelle des personnes handicapées. Bon, on connaît bien le truc, hein. C'est-à-dire que si on regarde la plupart des documentaires, par exemple, qui sont faits fait sur les personnes handicapées, c'est sur leur sexualité, quoi. On se demande vraiment, les valises se demandent vraiment comment ils baisent. Et c'est le tabou, hein, sous prétexte de lever ce fameux tabou de la sexualité des personnes handicapées, on n'arrête pas d'en parler, mais aussi ben, comment ils se lavent et comment ils défèquent. Ça, c'est quand même un truc qui fascine les gens handicapés, et c'est aussi peut-être la clé une des clés du succès. Et il y a toujours une constante, hein, c'est cette scène de la douche, on la retrouve dans la bande-annonce de Passion, enfin cette scène de la douche où savoir comment est-ce qu'ils vont aux toilettes, on la retrouve aussi dans un film documentaire qui est cette espèce de film insupportable qui s'appelle Debout les femmes de Gilles Perret et François Ruffin, dans lequel quand même Gilles Perret effectue la prouesse de filmer en fait un homme handicapé, son ex-hier de vie, jusqu'à la douche. Parce que c'est, voilà, ça fascine. Pareil, dans Intouchables, on retrouve ça, cette scène de la douche, dans la bande-annonce. Et dès qu'on explique à Driss qu'il devra aider Philippe à faire ses besoins, bah, il manque de laisser tomber ce travail. Voilà. Et dans un petit truc en plus, la scène de la douche constitue aussi une mise à l'épreuve pour le personnage valide joué par Artus, mais une épreuve d'un autre genre.
5: Trembler de montrer quoi ?

0: handicapé là, j'appelle la fourrière là.
1: Ouais, on s'en fout, ça arrive tout le temps.
0: Non, mais...
2: Allez, je t'en prie.
3: Allez-y les copains. Arnaud, tu vas me changer de chaussures s'il te plaît.
4: Ok.
3: Ok. Voilà.
0: Boris, qu'est-ce qu'on a dit pour les costumes? On aimait le là-bas, ok?
2: J'ai pas Boris, j'ai Cléopâtre.
0: Oui, mais va te changer, Cléopâtre.
2: Vas-y.
0: Allez, pop, pop.
3: Il arrive, son sac à dos, c'est Marc Kim là. C'est bon, sinon tout est là.
5: Oh putain! Mais qu'est-ce que tu fous là, toi? Enfin, tu veux dire, qu'est-ce que tu fous là, toi? Oh.
6: T'es pas handicapé?
5: Si, tu veux pas handicapé, moi j'ai toujours été handicapé, depuis tout petit.
6: Là-bas, on voudrait pas, non?
5: Ah ben si, moi je crois.
6: Ça se voit tout de suite.
5: T'as raison, je suis pas handicapé, voilà. Je suis de la police. En fait, j'enquête sur un mec dans la région.
6: T'es pas policier.
5: Bon, non, voilà, je suis pas policier non plus. Moi j'ai fait des petites bêtises.
6: Ah.
5: Et du coup, il faut que je me cache là un petit moment, quoi.
6: Là, au moins, tu me dis la vérité.
5: Et comment tu t'appelles?
6: Arnaud.
5: Enchanté, Polo.
6: Voilà.
5: Et tu dis rien à personne, hein? Parce que si les éduques l'apprennent, moi, c'est la prison, hein?
6: Je dis rien à personne. À pas Ludovic.
5: Et c'est qui, Ludovic?
6: C'est ma petite bite! Tu sais qu'est-ce qu'ils font en prison dans les douches?
5: Non, pourquoi il me dit ça? C'est
6: pas... Mais je sais pas!
5: D'accord.
7: Voilà. Alors donc, le personnage Polo découvre l'absence d'intimité imposée par la vie en institution, notamment dans les douches. Et il y a une comparaison très intéressante avec la prison. Bah ouais, deux lieux d'enfermement, en fait, où il n'y a pas d'intimité. Mais aucun personnage dans le film n'en tire de conclusion quant au bien fondé de cette vie collective imposée, bon, qui, je rappelle, est considérée par l'ONU hein, comme de la ségrégation. Au contraire, hein, la vie en institution de ces personnes handicapées, donc qui sont adultes. Hein. Et c'est une joyeuse colonie de vacances permanente, à l'image du décor coloré du foyer, qui ressemble à une classe de maternelle pavoisée pour un gâteau d'anniversaire. Et on le voit aussi dans la bande-annonce, l'infantilisation est constante, hein, puisque ces hommes et ces femmes sont appelés donc les copains par les éduques, qui organisent des séances de coloriage, de pâte à sel, interdisent de dormir dans le même lit pour... Voilà, aux personnes amoureuses. Et là encore, aucun personnage n'émet le moindre doute sur le fait qu'il pourrait en être autrement de cette infantilisation et qu'il en est autrement, en fait, dans des sociétés qui n'ont pas adopté le modèle de l'institutionnalisation. Et en fait, ces films, ils confortent l'imaginaire de la séparation. Et y compris en fait lorsqu'il s'agit de films qui concernent des handicaps moins socialement valorisés, enfin plus socialement valorisé, pardon, que le handicap psychique et mental, hein, notamment le handicap moteur, je pense au film Passion, hein, voilà, qui est co-réalisé par Grand Corps Malade, dans lequel en fait c'est des jeunes qui se retrouvent à la suite d'accidents dans une institution de rééducation qui en fait conforte le modèle médical du handicap, c'est-à-dire que dans cette institution, il faut faire des progrès en fait pour sortir. Il y a un personnage qui n'arrive pas à progresser malgré les séances de kiné et du coup il va disparaître puisqu'il est envoyé en institution. Et donc il sort de l'écran, mais c'est vraiment, enfin on filme en fait, on scénarise sa mort sociale et il y a pareil quoi, il y a vraiment aucun personnage pour dire que ça pourrait être autrement, c'est-à-dire que cette scène elle est triste, enfin elle suscite de la tristesse, mais bon c'est comme ça quoi, c'est complètement naturel. Alors je voudrais juste rajouter que en fait l'imaginaire de la séparation il est entretenu par la fabrication, par la production même de ces films, on le voit dès le générique d'un petit truc en plus, c'est complètement édifiant.
4: C'est hallucinant.
7: Donc, est-ce que les noms des acteurs et actrices valides apparaissent à l'horizontale avec leur prénom et leur nom et comme dans un système de mots croisés, en fait, juste le prénom des acteurs et actrices handicapés apparaissent en verticale et sans leur nom. Évidemment, on pourrait parler évidemment des acteurs valides comme dans Intouchables qui jouent les personnes handicapées. Ça a été beaucoup reproché à Eric Toledano et à Olivier Nakache et du coup ils racontent que pour tourner leur film suivant sur le handicap qui s'appelle Hors Normes, ils se sont dit putain on va prendre quand même un acteur handicapé pour faire l'handicapé et donc ils disent on est allé faire des repérages en ESAT pour trouver des acteurs handicapés, alors là banco puisque les ESAT je vous rappelle c'est des gens qui travaillent handicapés qui travaillent sans les droits du travail et en fait il y a des ESAT qui spécialisent en fait dans les troupes de théâtre et en fait qui fournissent des acteurs handicapés à toute la production cinématographique. cinématographiques sous le régime de l'ESAT hors les murs. Notamment, par exemple, Théâtre Cristal, qui a fondé aussi une agence. Donc, c'est des personnes valides, fondent un théâtre, ils fondent une agence, en fait. Et ils viennent en support de l'ESAT La Montagne, dans le Val d'Oise, où travaillent pas mal des actrices et des acteurs d'un petit truc en plus. Donc, c'est des films qui sont aussi tournés sous le régime de la ségrégation. Évidemment, on comprend leur réticence à remettre en cause le modèle de l'institutionnalisation sur lequel repose l'économie même des films. Ok. Voilà, donc évidemment, bon, ça c'est quand même. Mais évidemment, c'est aussi des films réalisés d'un point de vue valido-centré pour des valides. Et tu disais, Alice, ouais, dans notre émission, on aime bien essayer de voir ce que nous font les films. Et en fait, la question, c'est que font ces films aux personnes handicapées? J'ai cité Elisa Rojas, j'aurais pu citer Elena Chamorro, hein, ou d'autres personnes comme. J'ai perdu son nom, mais je vais le retrouver. La militante qui fait le blog, qui s'appelle Compassion, qui s'appelle Cara Khan, voilà. Et bon, qui voilà publie aussi des analyses. Mais du coup, ouais, c'est, voilà. Le truc, c'est que évidemment, ces films, ils sont pas faits pour les personnes handicapées et surtout pas pour les femmes et les filles handicapées. Parce qu'alors là, c'est très difficile pour les femmes et les filles de s'identifier. Les personnages handicapés sont des personnages masculins et ce qui est dit sur les femmes handicapées, ben c'est quand même souvent gratiné.
1: Salut.
4: Salut, ça va?
8: Ouais, salut.
4: Tu sais, c'est quoi qui roule avec les meufs en photo?
8: Ah.
4: C'est que tu sais jamais si elles ont un gros cul.
8: Bon, à quoi elle ressemble cette Éléonore là? Je sais pas. C'est pas ce qui m'importe. Hein. Il y a d'abord une approche intellectuelle, émotionnelle. Avant de tout centrer sur le physique, moi je cherche d'abord une relation d'esprit à esprit. D'esprit à esprit, d'accord, mais si c'est un ton, ça serait une relation d'esprit à un ton. Ça fait combien de temps que ça dure, ça?
9: Ah, il est pénible.
10: 6 mois.
8: 6 mois? 6 mois et vous l'avez jamais vu? Mais si ça se trouve, elle est peut-être moche, grosse, elle est peut-être même handicapée. Vous devriez lui mettre à la fin du poème, là. Sinon, au niveau poète, t'es comment?
7: Ok. Bon, les blagues.
6: Alors,
7: les
6: je blagues vois la tête de nos invités. Oui, oui, c'est ça le niveau du film, ouais. Les chouchous.
7: Et c'est tout le temps, c'est constant, en fait. Hein, voilà. Ouais. Et je pense qu'aussi, une des raisons du succès, c'est que, à partir de bons sentiments issus de l'inspiration porn, les réalisateurs peuvent se permettre de valider des stéréotypes alors, racistes, sexistes, ce qui rend évidemment très difficile aussi la situation des femmes et des filles handicapées. Alors, on peut se dire, oui, mais pourquoi est-ce qu'elles auraient besoin de s'identifier? Pourquoi? Parce qu'en fait, ces films, et particulièrement les films sur le handicap, sont crédités d'un très fort pouvoir de changement social. On leur prête des vertus édifiantes, moralisantes et susceptibles de faire changer le regard. Hein, l'arnaque du changement de regard, de faire bouger les lignes, de mieux intégrer les personnes handicapées, comme le disent Éric Toledano et Olivier Nakache, sans être des porte-parole. Ah ouais, nous sommes heureux d'avoir ouvert une voie. Donc les mecs sont valides, se prêtent déjà pour des porte-parole. Et voilà, ils disent hors norme est notre film le plus engagé. C'est dramatique. Il y a un truc qui est vraiment horripilant, c'est que en fait, il y a toute une partie de la société qui en fait se base sur ces films pour accroître les effets performatifs. Par exemple, un manuel d'éducation civique destiné à des élèves de 5e, ouais, sur les discriminations a fait une double page intitulée Humour et handicap. Donc à partir de l'exemple du film Intouchable, voilà, qui en fait qui disait aux élèves valides et handicapés que un bon moyen de surmonter le handicap, c'était l'humour. Donc imaginez les élèves handicapés, l'injonction à faire l'autodérision sur son handicap, à faire ce genre de blague, hein, et c'est vraiment, il y a quand même un effet de prescription hyper fort, c'est dit par le prof, etc. Quand on a 12 ans, on se dit, la seule façon de s'en sortir, c'est de faire des blagues. Pourquoi pas, vous voyez, pour lutter contre l'homophobie, une double page sur la cage aux folles, pour lutter contre l'antisémitisme, une double page sur faire des blagues juives, c'est quand même génial. Et de fait, les effets de ces films dans le monde social sont tangibles. Nous, on en paye beaucoup les conséquences parce que il y a beaucoup de gens qui nous identifient à partir des personnages de ces films. Alors ça, c'est une expérience vraiment très étrange, mais bon, moi, je suis très petite. Et du coup, le nombre de gens qui m'interpellent dans la rue en me disant « Ah ouais, c'est Mimi Mati, ah ouais, c'est Joséphine Ange Gardien », c'est phénoménal. Et moi, j'ai du mal à comprendre on a du mal à répondre. C'est ce que la militante Andy Noémie Olombard appelle les scripts corporels. Elle dit en fait que les corps dominés sont racontés de certaines façons qui s'inscrivent dans des récits et que ces récits fondent des normes. Et en fait, que ces normes, en fait, ben, elles deviennent, ouais, elles sont performatives parce qu'elles vont, façonner le regard qu'on porte sur nous, les attentes, etc. C'est dur du coup de trouver d'autres récits alternatifs, d'autres imaginaires de la séparation quand ces films ont un tel succès, qui sont repris dans les manuels d'éducation civique et dans beaucoup d'autres secteurs, domaines de la société. Donc en ce sens, je dirais que ce sont bien des films politiques.
1: Ok, merci Cécile. On voulait peut-être essayer de faire réagir un petit peu nos invités sur ces questions-là. Est-ce que ça vous a évoqué des choses ?
10: C'est marrant que je termine sur du coup c'est des films politiques parce que je pensais à l'exemple d'Intouchable où il y a aussi une lecture en termes de lutte des classes avec deux personnages qui appartiennent du coup à des classes très, très éloignées. Et un truc qu'on dit souvent sur ce film, c'est sa politisation, en fait, c'est faire plaisir à tout le monde. C'est dire qu'à la fin, on peut être amis, même si on vient d'une classe différente, même si on n'a pas un handicap ou pas, et tout ça. Et donc, que tout le monde peut être ami, et qu'il y a beaucoup de gens qui disent, c'est le critère d'un film pas du tout politique, justement. C'est le critère parfait pour dire si tout le monde est d'accord à la fin, c'est que c'est pas révolutionnaire, quoi. Et en fait, c'est vrai que je pense que le film a même pas compris qu'il pouvait y avoir des personnes handicapées qui le regardaient, en fait, je pense. Il a compris qu'il y avait des gens de droite et de gauche qui allaient pouvoir se rassembler, mais il a même pas imaginé qu'une personne handicapée pouvait le voir.
7: Oui, c'est ça, des gens de droite et gauche valides, en fait.
1: Ouais. Mais je sais pas s'ils sont imaginés qu'il y avait des femmes aussi qui regardaient, parce qu'en fait, le problème de ce film, c'est que les deux personnages, tous leurs moments de rapprochement sont liés aux femmes. C'est hyper misogyne, c'est vrai, du début à la fin, c'est incroyable.
11: Enfin, c'est super raciste aussi. Hein, donc,
1: super raciste aussi. Non, mais il y a tout, hein, on a tout, quoi.
11: Non, mais je veux d'abord apprécier le fait que vous avez fait un truc que nous, on aime beaucoup faire aussi, c'est quand même le hate-watching, de regarder un truc tout en sachant qu'on va pas l'aimer, précisément pour ne pas l'aimer, mais pour savoir, comme pour essayer de comprendre précisément, justement, avec des grilles. Un peu plus politisé, donc mais merci de l'avoir fait pour nous. Moi, je sais que je l'ai vu au cinéma, je pense, Intouchable, donc je ne l'ai pas vu depuis. Voilà.
7: Mais ouais, du coup, peut-être, je ne sais pas. Après, c'est vrai que là, ouais, on a regardé des films qui avaient du succès. Le truc sur Sylvie Vartan, c'est aussi complètement validiste, ça valide complètement le modèle médical, et c'est même le personnage de la méchante, en fait, joué par Jeanne Balibar, qui veut que le petit il entre à l'école, même s'il a un pied beau. Mais sa mère, elle a dit non, mais il rentrera à l'école sans boiter. Donc tout le truc, c'est il faut pas boiter. Bon, c'est quand même très gratiné aussi. Et là, c'est pareil quoi. Dans les commentaires, ça suscite pas de. J'ai pas vraiment vu de. Enfin, ça suscite pas trop de problèmes. Ce qui serait vraiment chouette, c'est aussi d'avoir des films, et il y en a, Jean-Marie, t'en connais, des films, des séries, qui peuvent aussi proposer une version alternative, et puis montrer aussi l'arbitraire de ces normes valido-centrées. Alors, je sais pas si vous en avez vu.
12: J'ai bien aimé dans Anatomie d'une chute de Justine Triet le traitement du personnage du petit garçon qui est aveugle, parce que j'ai trouvé que ça allait un peu contre des clichés qu'on pourrait avoir. Justement, il y a un moment un peu précis de l'enquête où il est censé, tout le monde imagine, vu qu'il est aveugle, qu'il est censé avoir une super mémoire et une super ouïe, et qu'il doit se souvenir parfaitement de ce qui s'est passé, de ce qu'il a entendu par rapport à l'endroit où il était. Et en fait, il y a ce moment un peu clé qui, moi, m'est vachement resté en tête, où d'un coup, en fait, il se trompe et il est super mal et il dit « j'ai confondu ». Ça m'est vachement resté en tête, cette phrase. Je me suis dit que c'est hyper sensible, ce truc. Bah oui, un enfant, il a confondu. Ouais. C'est pas un super-héros avec des sens surdéveloppés de non-voyants. J'ai beaucoup aimé ça.
7: Oui, parce que c'est vrai que les personnages handicapés, par exemple, dans Un petit truc en plus, ils sont dénués complètement de complexité, quoi. Ils incarnent... Bon, parfois, ils sont là juste pour porter des déguisements.
1: Il y en a un qui porte des déguisements tout le long, il dit pas une phrase. Ces déguisements sont super, vraiment. Mais c'est chaud. En fait, ils ont tous un critère, quoi. Enfin,
7: Hachoum c'est vraiment les sept nains, quoi. C'est vraiment un truc, il y en a un qui insulte, etc.
12: Ouais, et d'ailleurs, sur le fait qu'ils n'ont pas leur nom générique, ça m'a fait penser aussi nous, on a fait un épisode récemment sur Le Magicien d'Oz et Wicked, et dans le vieux film Magicien d'Oz, il y a des personnes de petite taille, je ne sais pas qui exactement, qui jouent les Munchkins,
10: Munchkins,
12: qui ne sont pas nommés au générique, il y a juste marqué les Munchkins.
1: Ah ouais.
12: Il n'y a pas leur nom. Donc,
1: on en est encore là.
10: Après, c'est vrai que dans le cinéma hollywoodien, des fois, il y a une espèce de truc de tokenisation où ils mettent de plus en plus, surtout dans les films à très gros budget, parce qu'ils ont envie, bah, justement, eux, ils ont besoin de plaire à tout le monde. Donc, ils vont mettre par-ci, par-là, voilà, des personnages qui sont un peu là pour jouer les tokens et qui sont pas vraiment des personnages, qui sont un peu des figures secondaires en arrière-plan. Parfois, c'est un peu plus réussi. Alors, Marvel avait fait dans Hawkeye, justement, intervenir des acteurs, actrices sourdes qui étaient plutôt bien intégrés dans la narration. Parfois, ça donne. Bah, Avatar où en fait il est prêt à changer de camp pour avoir des jambes quoi. Voilà,
11: changer de corps même.
10: Changer de corps, changer d'identité, tout plutôt que

0: Enfin, avec les copines, Andy, on se disait, vieille hein, comme moi, on se disait, putain, mais si on avait vu ça, quand même, franchement, bon, on peut pas refaire le film. Voilà, de nos pieds. Mais c'était, ça, ouais, ça nous aurait peut-être fait un peu
1: Du bien.
0: du bien.

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3: On commence donc une série qui va courir sur plusieurs épisodes et qui s'intéresse à la question d'habiter. Et j'aurais pu vous parler aujourd'hui depuis l'étagère que dalle, qui est la chronique que je fais habituellement quand je parle d'un bouquin ou bien d'un podcast qui m'intéresse. C'est comme ça qu'on avait parlé d'une invention sans avenir au début. Et aujourd'hui, je vais vous parler d'une émission que j'aime beaucoup, qui s'appelle Un coin quelque part. C'est une émission qui parle d'habiter. Il y a 105 épisodes depuis les débuts en 2019. C'est sur Radio Cause Commune. C'est une radio qui est à Paris. Moi, je considère que c'est un peu comme la plateforme Spectre ou alors Radio Canu. Radio Cause Commune, c'est une mine d'émissions de qualité, résistante, militante, politique. Il y a vraiment de quoi aller chercher plein de choses super intéressantes. Et dans chaque épisode, Isabelle Carrère, elle accueille une personne et l'épisode prend la forme d'un entretien qui peut durer de 30 minutes à 1h30. On prend le temps de raconter les choses. Dans la présentation de l'émission, elle écrit: on écoute des gens qui travaillent sur l'idée d'habiter ou y réfléchissent, qui tentent d'autres modalités que celles convenues et normées et qui font des choix singuliers, qui voient les effets des politiques actuelles ou passées sur les habitants et les habitantes, qui partagent d'autres constructions temporaires ou plus durables, qui vivent dans les interstices urbains ou d'autres territoires, qui voient des incidences sur les constructions dans l'enfance ou les choix de vie. Dans le dernier épisode, Isabelle Carrère accueille Milena Charby, autrice du livre « Architecture lesbienne, subversion du lien de l'intime et de l'espace » publié en 2025 aux éditions Shed. Le terme lesbienne, ici, il désigne un projet politique, une manière de penser la réponse au patriarcat et à la norme du foyer construit autour d'un couple hétérosexuel. Pendant cette émission, on explore un grand nombre de manières d'habiter qui sortent des chemins classiques et sont vraiment très intéressants. Et si on se penche sur les épisodes passés, il y a vraiment plein de questions qui font écho à la série qu'on entame là, sur la question d'habiter. On peut trouver par exemple, si on plonge dans les épisodes passés, les combats politiques pour l'accès au logement des personnes précaires et une politique d'habitat inclusif et humaine avec une députée LFI. Le travail de l'Observatoire des expulsions de lieux des vies informelles qui a documenté plus de 1500 expulsions entre novembre 2023 et octobre 2024, ça fait 100 000 personnes en France. À la vie des squatteurs et squatteuses, à chaque fois, régulièrement, les invités, c'est des auteurs ou des autrices de livres. Je trouve que vraiment la série, le podcast est passionnant. Et donc, c'est pour moi une amorce de cette série qu'on va commencer à installer sur l'état des lieux.
4: On dit au revoir.
3: C'est la fin de l'émission, c'est vrai. Merci à toutes et à tous de nous avoir écoutés dans cette émission du futur antérieur avec une invention sans avenir. Merci
5: justement
3: d'avoir été là.
4: Merci Raph, Alice, Robin, merci beaucoup d'être venus.
5: Merci à vous, vraiment, c'était cool.
3: Merci à Claudine pour la lecture, c'était chouette. Est-ce que tu peux dire que le texte que tu as lu?
6: Voilà, donc c'était un extrait de Alain Paquet 10, face B, un récit, un roman de Charles Salles.
3: Merci, on se retrouve donc dans un mois, le 10 mars, c'est ça hein?
4: C'est ça, le 10 mars.
3: Si entre-temps vous avez envie de nous écouter, bien...
4: Ou d'écouter un super podcast, il y a une invention sans avenir.
3: Voilà,
4: pour t'en partout.
3: Vous
4: le
3: trouverez facilement sur vos plateformes préférées et la radiodeta.org de la même manière. Vous êtes sur Radio Campus 93.3 et on continue la programmation. Si vous êtes dans la réalité, eh bien, dans cette début d'après-midi de dimanche, et sinon, eh bien, bonne soirée de mardi.
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10: Bonsoir à toutes et à tous, bienvenue sur Campus FM Toulouse et Radio Campus Montpellier. Je suis Gons et c'est le Melodious Mosaic Radio Show. On est ensemble pour 1h30 de musique et on attaque avec Roy Ayers.

L'émission touche à sa fin. J'espère que vous avez passé un bon moment. Le mix est disponible sur Mixcloud, Gone the DJ. On se retrouve dans 15 jours sur Campus FM 94 à Toulouse et sur Radio Campus 102.2 à Montpellier.

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Cet été, sur Radio Campus Paris, nous vous proposons de visiter la musique baroque, celle qui fut composée de la fin du XVIe siècle à la moitié du XVIIIe. Nous le ferons à partir de quelques émotions fortes qu'ont cherché à exprimer les différents compositeurs au cours de cette période. La peur, la colère, l'amour. Aujourd'hui, la colère. Pour commencer, voici le dernier des airs confié au protagoniste de Circé, opéra de Handel, incarné à la création en 1738 à Londres par le fameux castrat Caffarelli. Circé, roi de Perse, est amoureux de Romilda. Celle-ci lui échappe et à l'acte 3, il devient furieux et chante. « Cruelle furie des abysses horribles, aspergez-moi de votre affreux venin, que le monde s'écroule et que le soleil s'éclipse sous l'effet du courroux que respire mon sein. » Le passage de la première moitié du quatrain à la seconde est remarquable. L'invocation inaugurale installe le personnage en réceptacle passif d'une fureur hors norme. Mais ensuite, c'est le sujet parlant qui se fait agent souverain d'un ébranlement de l'ordre cosmique. Ou plutôt qui désire que sa propre colère, décuplée, devienne une force agissante, surnaturelle, par où le personnage semble transfigurer lui-même. Ce mouvement libidinal vers une transformation du prince en furie se fait dans une épiphanie furieuse de l'orchestre. Écoutons Nicolas Balducci interpréter cet extrait de Circé de Handel, Crudé, Furie.

mais la colère peut être moins furieuse et plus désespérée. C'est le cas dans un autre opéra de Handel, Ariodante, composé en 1735. Dans cet opéra, Ariodante croit que celle qu'il aime lui est infidèle. Il chante alors cette air, Scherza infida, amuse-toi infidèle, où la colère se fait tristesse et désespoir. Cette air est ici interprétée par Léa de Zandre, accompagnée par les Arts Florissants en 2024 avec William Christie à la baguette.

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Voici maintenant un motet pour soprano, In furore justissimae irae, c'est-à-dire dans la fureur de la colère très juste, que Vivaldi a composé à Rome lors d'une de ses visites dans cette ville dans les années 1720. De nombreux motets solos de l'époque avaient la particularité d'être pour toutes les saisons. L'avantage de conférer à un texte poétique un caractère si général est qu'il convient à la plupart des fêtes et qu'il permet ainsi au motet de devenir une œuvre de répertoire, pouvant être interprétée fréquemment. Et c'est bien le cas de cette cantate, In furore justissimae irae, puisque celle-ci s'adresse directement à Dieu. Le premier air, très virtuose, que nous allons écouter maintenant, avec ses sons orageux et ses puissantes descentes chromatiques, illustre la colère divine contre les méfaits de l'humanité. Voici une interprétation de ce motet par Sandrine Piau.

La colère de Dieu, c'est un thème récurrent qui apparaît bien avant la musique baroque. Dès le XIIe siècle, le fameux thème de la colère de Dieu, Dies Irae, jour de colère, est composé et interprété par les chants grégoriens qui sèment l'effroi.

Dies Irae sera repris dans de multiples compositions, notamment par Berlioz dans la Symphonie fantastique au XIXe siècle. Mais avant cela, le Dies Irae de Jean-Baptiste Lully est un grand motet sur la prose des morts. Il est particulièrement connu pour avoir résonné avec le De Profundis lors des funérailles de la reine Marie-Thérèse à Saint-Denis le 1er septembre 1683. Celle-ci compte parmi les plus grandioses funérailles organisées sous l'Ancien Régime, un sommet du théâtre de la mort auquel la musique de Lully a fortement contribué. L'œuvre rassemble toutes les forces des différents corps de la musique du roi pour honorer la mémoire de la reine. Tous les musiciens de la chapelle et de la chambre sont associés aux fameux 24 violons du roi, frappant l'assistance par le faste et la pompe. Le surintendant de la musique du roi développe ici encore le motet d'apparat que Louis XIV a souhaité entendre quotidiennement à la chapelle royale, avec sa cour qu'il vient d'installer à Versailles. Écoutons le chœur royal de Namur, dirigé par Gabriel Garcia Alarcón, interpréter ce Dies Irae de Lully.

0: 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On trouve une illustration de la colère divine dans l'ère des Furies, partie de l'opéra Orphée et Eurydice de Gluck. On connaît le mythe. Orphée épouse sa compagne Eurydice, mais celle-ci meurt le jour de ses noces. Orphée décide alors, par amour, de transgresser un interdit absolu, celui de franchir la barrière entre les morts et les vivants. Il descend aux enfers pour tenter de la ramener chez les vivants. Les dieux, finalement émus, acceptent qu'Orphée ramène sa bien-aimée chez les vivants à une condition, qu'il ne croise pas son regard en chemin. Hélas, ne l'entendant plus, il se retourne et la perd à jamais. L'ère des Furies est jouée au moment où Orphée arrive aux enfers. Il montre bien sûr
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0: 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Il est 1h du matin.
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0: 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Il est 2h.
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